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0: C'est toutes des putes.
1: Oh, c'est des femmes comme les autres.
0: Ouais, c'est des femmes, c'est des putes. L'avantage avec les putes, c'est que tu sais à quoi t'en tenir.
1: Et ma mère, c'était pas une pute.
0: Mais qu'est-ce que t'en sais?
1: Oh, ben arrête, je le sais.
0: Alors que je dis ça, j'ai rien contre les putes.
1: Ben alors, qu'est-ce que t'as contre les femmes, alors? Tu vois, des fois, moi, je monte avec une pute, ben je me dis, pourquoi j'entendrais pas un mot?
0: Tu veux être macro?
1: Non, mais c'est pas ce que je voulais dire, mais on sait jamais pourquoi elles en sont arrivées là, ces filles-là. Eh ben, pourquoi je tomberais pas sur une fille qui aurait envie que je la sorte de là?
0: Et pourquoi tu rencontrerais pas directement une fille qui est pas pute? T'as pas baisé qu'avec des putes dans ta vie?
1: Non, non. Souvent. Toi, avec qui tu baises?
0: Tout seul.

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Bonne journée.

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Je me suis dit que j'aimerais avoir de mes nouvelles. En plus, ça fait pile poil 4 ans. Correct. 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Oublions ça. Tu

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Ouais, tu sais, c'était samedi, là, à côté de la maison de la radio. Je marchais dans la rue, et puis il y a une fille juste devant moi, avec ses grands cheveux blonds, tu vois. J'ai commencé à la suivre parce que, je sais pas, j'avais envie de baiser, puis tout d'un coup, elle s'est retournée. Et là,

0: Alors? Alors?
1: Alors je me dis, ok, c'est bon. Je rentre chez moi, je la dépasse et puis je marche avenue du président Kennedy jusqu'à la place de Varsovie. Puis il faisait bon et c'était cool. Et puis là je me retourne, puis je la vois qui marche derrière moi. Puis je commence

0: c'est un mot, c'est quoi? C'est assez compliqué, ça?
1: Non, il aurait mieux fallu, c'est conditionnel passé, première forme. Tu vois, on aurait pu dire il aurait mieux valu aussi, mais du verbe valoir. Tu t'étais plus élégant.
0: Alors?
1: Voilà.
2: Alors?
1: Putain, non.

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1: 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Fine Cuts, tous les mois, 22h30 minuit, le premier mardi du mois, avec chaque mois un mix exclusif d'un invité différent, les Fine Cuts Avengers qui sont venus redorer le blason de l'émission. C'est un mix tout style, carte blanche, vous allez forcément découvrir des pépites, des choses cachées, donc je vous souhaite une très bonne journée ou une bonne soirée. Et oui, c'est ça aussi être inclusif. Et à très bientôt dans Fine Cuts.
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2: Bonjour.
4: Bonjour.
2: Et bienvenue dans cette émission de la matinale décoloniale. Et ça va être le troisième épisode d'émission sur la thématique du racisme. Aujourd'hui, on va parler des politiques anti-immigration et racistes à l'œuvre en France. Donc nous parlons dans cette émission en tant que blanche. Il nous paraît important de le souligner sur la thématique du racisme car nous parlons de situations concrètes de domination et de violence que nous ne subissons pas. Aujourd'hui, à l'heure où l'Assemblée nationale propose une minute de silence pour un militant néo-nazi, où son portrait s'affiche sur la façade de l'hôtel de région à Lyon, tel un martyr de la cause raciste, et tandis que 3500 personnes d'extrême droite, néo-nazis, fascistes et affiliés ont défilé dans les rues de Lyon dans une manifestation autorisée par le ministre de l'Intérieur, on ne peut que constater que le fascisme n'est plus à notre porte, il est dans notre maison. Aussi, il nous paraît plus que jamais nécessaire, en tant que blancs et blanches, de lutter activement contre le racisme depuis notre place. Nous devons combattre les situations injustes de domination, combattre l'éducation raciste que nous avons reçue, montrer les conséquences de l'histoire coloniale française sur nos liens aux peuples colonisés et ex-colonisés pour qu'une autre histoire puisse s'écrire. Dans cette émission, nous traiterons en particulier de la construction de la figure de l'immigré, de l'étranger, de l'étrangère, bouc émissaire facile que l'État n'a cessé d'agiter à chaque crise économique, à chaque scandale politique pour se déresponsabiliser des conséquences de choix politiques désastreux. L'immigration a toujours été la variable d'ajustement des politiques économiques. Au fur et à mesure que le capitalisme s'enlise dans les crises économiques, on durcit les conditions d'accès au séjour en France par des lois, mais aussi par une politique de fermeture meurtrière des frontières dans toute l'Europe. Des mobilisations se sont dressées et se dressent aujourd'hui contre ces politiques nauséabondes.
5: Merci pour cette intro qui nous met dans l'ambiance du moment. Alors on va reprendre la tradition de l'émission qui est de commencer par un petit quiz. Donc là on fait un retour en arrière et on écoute un son.
6: Il faut stopper l'immigration officielle et clandestine. Il est inadmissible de laisser entrer de nouveaux travailleurs immigrés en France alors que notre pays compte près de 2 millions de chômeurs français et immigrés.
5: Voilà, donc désolé, c'est pas joli joli.
7: Non, c'est tout pourri.
5: Est-ce que vous savez qui a prononcé cette phrase?
8: Non.
5: C'était en 1981.
8: Le Pen.
5: Et donc.
7: C'est vrai qu'on dirait Le Pen, mais. Enfin, je veux dire, en tout cas, c'était lui qui avait la rhétorique sur.
5: Et on le reprendra plus tard à nouveau dans l'émission. Maintenant, là, c'était Georges Marchais.
7: Ah, le communiste.
5: Le président du Parti communiste de l'époque. Voilà, donc c'était un petit extrait pour dire que le racisme est assez partagé. On va pas mal parler d'extrême droite, et c'est logique. Mais ça va aussi sur la gauche. Dans les émissions précédentes sur le racisme, on avait expliqué un petit peu les origines du racisme français. Donc avec l'émergence du capitalisme moderne et la mise en place à grande échelle de l'esclavagisme, avec la nécessité de différencier les humains et de les déshumaniser pour pouvoir les exploiter sans limite. Et il y a une théorie prétendument scientifique qui va se mettre en place pour hiérarchiser ces prétendues races selon des critères physiques et qui va perdurer pendant l'époque coloniale. La hiérarchisation des races mène à des nombreuses violences et de l'extermination en masse. Mais après la Deuxième Guerre mondiale, après le nazisme, ces théories sont vraiment discréditées. Et on va avoir une évolution vers un racisme qui sera plus culturel. On continue de hiérarchiser les humains, mais non plus en fonction de leurs caractéristiques physiques, mais plutôt en fonction de leur appartenance culturelle. Et cette vision du racisme, elle imprègne encore largement la société aujourd'hui. Et dans ce cadre, depuis les années 60 et 80, on va voir les discours autour de l'assimilation, de l'intégration, monter, prendre de plus en plus de place pour interroger la place qu'on laisse pour les personnes immigrées et leurs descendants, et la place qu'elles ont ou qu'elles devraient avoir dans la société française selon les personnes. Pendant longtemps, c'est le mot assimilation qui a été utilisé. Il y avait une circulaire de 1927, donc du temps des colonies, qui la définissait comme l'absorption la plus complète et parfaite des éléments étrangers dans la nation. Et ce mot assimilation, c'est le mot qui va prédominer au cours du XXe siècle, jusque dans les années 70, où on parlera plutôt d'insertion, et surtout d'intégration. Donc les termes insertion et intégration, ils se voulaient un peu plus respectueux de l'identité des personnes d'origine étrangère, mais avec toujours en filigrane, en fait, derrière ces questionnements, la peur que le droit à la différence ne vienne briser l'unité nationale, avec des guillemets à chaque fois. Mais ce qu'on constate dans les années 2000 et 2010, c'est qu'on voit réémerger ce terme qui était utilisé au début du siècle, le terme d'assimilation. Par exemple, au hasard, Nicolas Sarkozy a ainsi célébré les vertus de l'assimilation.
7: Elle n'est pas une possibilité offerte à ceux qui choisissent la France. Elle doit être une condition à tous ces jours de longue durée et à toute naturalisation.
5: Voilà, on a une autre citation de Manuel Valls.
7: La défaite du fondamentalisme musulman passe par l'assimilation. Oui, j'assume ces mots, il faut une assimilation.
5: Voilà, ce retour en force du mot assimilation, donc y compris chez Manuel Valls qui était au PS à l'époque, hein, le mot qui était utilisé au temps des colonies, on voit que ça réémerge beaucoup avec la place grandissante aussi que va prendre le questionnement autour de l'islam, qui est en fait lié à la théorie du choc des civilisations et qui est donc imprégné de racisme culturel. Si on en revient à la définition de l'assimilation, physiquement, c'est un processus par lequel les êtres transforment en leur propre substance les matières qu'ils absorbent. Et moi, ce qui me semble important dans cette définition, c'est le terme « transformation ». En fait, les personnes doivent se transformer pour correspondre à un modèle qu'on ne sait pas trop définir, en fait. Et avec ce retour en force de la thématique de l'assimilation, on en revient à cet idéal républicain, jacobin, qui ne veut reconnaître aucune différence entre ses citoyens et qui voudrait que chaque particularisme soit gommé, lissé, dissous dans une identité nationale qui n'a toujours été qu'un mythe et qui a souvent une odeur un peu rance de passé. Cette volonté d'assimilation, elle revient aussi à nier toute possibilité de racisme, qui est basée sur la couleur de la peau. Ce qui fait que même une personne qui serait née en France et qui cocherait toutes les cases voulues par l'extrême droite, qui aurait par exemple des parents français, qui serait diplômée, catholique, et bien en fait cette personne, elle sera toujours considérée au premier abord au moins comme racisée et donc sujette à des discriminations.
0: Mais j'ai beaucoup suivi le parcours de Kylian Mbappé. Je trouve que c'est un modèle d'assimilation, notamment pour la jeunesse issue de l'immigration, pour la jeunesse de banlieue. Il a dit à plusieurs reprises
4: Il est né en France, hein, Kylian.
0: Oui. Oui, mais je trouve que c'est un...
4: Donc il n'y a pas d'histoire d'assimilation.
0: Oui, mais sa mère est sénégalaise et je trouve que pour le coup, c'est un modèle de sa famille, en tout cas, est un modèle d'assimilation parce qu'il a dit à plusieurs reprises, et ça m'a beaucoup marqué, que la France avait beaucoup donné à sa famille, lui avait beaucoup donné et qu'il lui semblait normal tout au long de sa carrière, notamment quand il représentait l'équipe de France de football en équipe nationale, de rendre, de quelque sorte, à la France ce que la France avait pu lui donner.
5: Voilà, donc en fait, Jordan Bardella, qui lui-même est né en France d'une mère italienne et d'un père français, qui juge que le footballeur Kylian Mbappé est un modèle d'assimilation. Kylian Mbappé, français donc, né en France, d'un père camerounais et d'une mère française d'origine algérienne. Car oui, en plus, Bardella dit que sa mère est sénégalaise et il raconte n'importe quoi. Et donc, Kylian Mbappé a beau être dans la même situation que Jordan Bardella sur ses origines, et bien c'est Bardella, blanc de peau, qui se trouve légitime à juger de la bonne assimilation de Mbappé. En fait, ce qu'on voit avec cet exemple, c'est que ça montre bien que l'assimilation, c'est un leurre, c'est une impasse. Et certains Français ne seront jamais assez français ou assez blancs pour les racistes.
7: On s'écoute un petit extrait de Racaille de Kerry James.

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1: On est bien sur la matinale décoloniale sur Campus Grenoble 90.8 et on va maintenant parler de politique migratoire et de l'encadrement de l'immigration.
2: Ouais, du coup, l'encadrement de l'immigration en France, elle est liée à l'économie du pays. Le pays a toujours besoin d'une main-d'œuvre étrangère, souvent bon marché et pour des emplois que les Français et les Françaises ne veulent pas ou plus faire. Mais en temps de crise, on préfère rendre cette main-d'œuvre responsable du chômage et de la précarité des Français et des Françaises. Et au fur et à mesure des crises économiques, les gouvernements de droite et de gauche ont rendu l'immigration toujours plus compliquée. Alors on commence en 1945, c'est la fin de la Seconde Guerre mondiale, la France a besoin de bras pour se reconstruire et elle veut faire appel à 1,5 million de colonisés dont elle planifie l'arrivée sur 5 ans. Un texte de loi va encadrer cette immigration de travail. En 1962, il y a un premier ralentissement. Avec l'indépendance de l'Algérie, des accords sont signés pour limiter l'arrivée des travailleurs et travailleuses algériennes chaque année. L'immigration de travail continue jusqu'en 73 et puis en 73 c'est la crise pétrolière avec une augmentation du prix du pétrole qui provoque une crise économique et une explosion du chômage. Giscard d'Estaing décide d'arrêter l'immigration de travail en 74. La France ferme ses frontières et les travailleurs et travailleuses immigrés sont rendus responsables de la crise économique. C'est plus simple, en effet, que de reconnaître que les politiques économiques capitalistes ont précipité le pays dans la crise. En 78, le Front National s'empare de la lutte anti-immigration avec son affiche aux législatives.
1: 1 million de chômeurs, c'est 1 million d'immigrés de trop. La France et les Français d'abord.
2: Et en 1980, la loi Bonnet augmente les possibilités d'expulsion et de refoulement des étrangers. C'est notamment la double peine dont sont victimes les étrangers, puisqu'ils sont condamnés par la justice, ils peuvent aussi être expulsés de France. De nombreuses manifestations et grèves de la faim ont lieu pour contester cette loi. En 81, sous Mitterrand, la loi Bonnet est supprimée. Il y a une régularisation massive des personnes sans papier. Mais dans le même temps, l'immigration clandestine est criminalisée et les centres de rétention administratifs sont légalisés. À partir de 84, avec le virage libéral de la gauche, avec l'ouverture à l'économie de marché, la libre concurrence, etc., les petites classes moyennes et populaires s'appauvrissent. En réponse, la répression de l'immigration irrégulière se durcit. La gauche comme la droite vont prendre l'immigration comme un problème à résoudre, emboîtant le pas au discours du Front National. Fabius, en 1984, dira que
1: Le Pen se pose les bonnes questions, mais apporte les mauvaises réponses.
2: En 91, le discours de Chirac sur la polygamie, les enfants nombreux pour toucher les allocations et le bruit et l'odeur des immigrés non issus de l'Union européenne est un message très clair vis-à-vis de l'électorat du Front National. Le racisme du Front National est validé. Après une première loi Pasqua en 86 qui durcit les conditions d'accès à la carte de résident, les lois Pasqua 93 et Debré 97 ouvrent la voie à une répression toujours plus grande des immigrés, durcissement des conditions d'accès au séjour des familles, renforcement des contrôles d'identité, prise d'empreintes digitales, renforcement des procédures des rétentions administratives, etc. Avec les lois Sarkozy en 2003 et 2006, la durée en centre de rétention est allongée et Sarkozy distingue une immigration choisie d'une immigration irrégulière. En 2007, il devient président de la République et dans son gouvernement, il y a le ministère de l'immigration, de l'intégration, de l'identité nationale et du développement solidaire dirigé par Brice Hortefeux dont on va parler un peu plus tard dans l'émission. Entre 2006 et 2008, on parle d'immigration choisie parce qu'il y a un besoin en main-d'œuvre et la France veut pouvoir choisir la main-d'œuvre à exploiter, si possible facile à intégrer ou assimiler, comme on a dit tout à l'heure. Mais en 2008, avec la crise économique, l'immigration devient de nouveau un problème prioritaire dans les discours des politiques. En 2010, dans son discours de Grenoble, Sarkozy établit un lien direct entre immigration et délinquance. Les propos racistes de Guéant, ministre de l'Intérieur, contribuent également à rendre normal un racisme assumé vis-à-vis des migrants et des migrantes et des musulmans et musulmanes ou supposés l'être. En 2015, sous Hollande, suite aux attentats à Paris, la France rétablit les contrôles à ses frontières. Le Premier ministre présente en décembre un projet de loi constitutionnelle de protection de la nation qui inclut la déchéance de nationalité pour les binationaux nés français reconnus coupables de faits de terrorisme. Puis, la crise économique ne s'arrêtant pas depuis 2008, on a des lois anti-immigration régulièrement. La dernière, c'est la loi Darmanin en 2024, qui contrôle toujours plus l'immigration et l'asile. Et malheureusement, on n'est pas arrivé au pire, puisque Retailleau avait l'intention d'en faire une nouvelle. Et à ce propos, j'ai une petite question, un petit quiz. À combien de lois anti-immigration en sommes-nous depuis 1980?
0: Une vingtaine.
2: Et c'est plus
3: 47.
2: On est à... Bon, alors les chiffres, bon, les gens se battent, mais en tout cas, j'ai lu dernièrement qu'on était à la 32e loi depuis 1980, qui est quand même
1: pas mal.
2: C'est pas mal. Et donc, bon, bah, ça va pas s'arrêter là, quoi. Et tout ça pour dire que, bon, il y a toutes ces lois anti-immigration, du coup, l'immigration, mais elle n'est pas seulement rendue très compliquée par la loi, elle est aussi rendue compliquée et dangereuse physiquement, et notamment avec la fermeture des frontières. Et c'est ce que Roxane, tu vas nous raconter maintenant.
3: Oui, merci. Moi, je vais vous parler de Frontex, effectivement. Et je me base sur un article de la CIMAD qui a été écrit en 2023.
1: Déjà, Frontex, c'est quoi ?
3: C'est l'agence de garde-côtes et de garde-frontières de l'Union européenne, donc, qui a été créée en 2004. Et sa mission est d'assurer la gestion européenne des frontières extérieures et d'accroître l'efficacité de la politique d'expulsion de l'Union européenne. Ses moyens et ses prérogatives n'ont cessé d'être renforcés ces 20 dernières années. Alors que Frontex était au départ une agence de coopération et de soutien aux autorités pour la gestion des frontières, elle est devenue, au gré des refontes de son mandat, une véritable entité opérationnelle. C'est aujourd'hui le bras armé de la politique migratoire européenne.
1: Et quelles sont les activités de Frontex ?
3: Alors, elle a à sa disposition un large éventail d'activités. Je vais essayer de vous faire un petit résumé. Pour commencer, elle coordonne et organise des opérations conjointes de contrôle et de surveillance aux frontières extérieures de l'Union européenne, que les frontières soient terrestres, maritimes ou aériennes. Et par exemple, elle possède des avions de surveillance qui assistent les autorités françaises dans la détection et l'interception de personnes exilées qui tentent de traverser les mers, que ce soit la Manche ou la Méditerranée. Frontex aussi a du personnel opérationnel et des équipements techniques qu'elle déploie dans certains États afin de fournir une assistance à l'enregistrement et à l'identification des personnes migrantes aux frontières, que ce soit de l'aide au filtrage, au débriefing. Alors le débriefing, moi je ne connaissais pas le terme en fait, c'est un interrogatoire administratif très poussé, donc au relevé d'empreintes digitales et donc quelles que soient les frontières. Elle peut aussi coordonner ou organiser des opérations d'expulsion, que ce soit au départ d'un État membre, de plusieurs États membres, ou aussi des opérations d'expulsion dites par collecte, où ce sont les autorités des pays d'origine des personnes expulsables qui viennent elles-mêmes récupérer leurs ressortissants avec leurs propres moyens. Et pour se faire une idée, en 2022, l'agence Frontex a expulsé près de 25 000 personnes à travers 151 vols charter vers 24 pays différents. Et sur l'ensemble de ces expulsions, 90% ont été organisées par la France, l'Italie ou l'Allemagne. Enfin, demandées en tout cas par la France, l'Italie et l'Allemagne. Ensuite, Frontex aussi propose des formations de garde-côtes et de garde-frontières. Que ce soit aux États membres pour assurer la standardisation des compétences à travers l'Union européenne ou aux pays d'origine et de transit avec lesquels elle coopère. Par exemple, on sait que Frontex a participé amplement à la formation des garde-côtes libyens. Depuis 2016, Frontex est chargé de l'administration du système Eurosur qui permet aux pays de l'espace Schengen de multiplier les échanges d'informations et le partage d'images et de données. Des données collectées par des satellites, par des hélicoptères, par des drones, par les systèmes de compte-rendu des navires. Et toutes ces infos sont partagées en temps réel. Et enfin, Frontex a une activité d'analyse statistique des migrations en Europe. Elle publie régulièrement des chiffres relatifs au franchissement irrégulier des frontières. Mais ces statistiques sont complètement biaisées pour plusieurs raisons. D'abord, il y a plein de personnes qui sont interceptées plusieurs fois. Par exemple, on sait qu'un grand nombre de personnes détectées à la frontière hongroise avaient déjà été comptées à leur arrivée à la frontière gréco-turque quelques semaines auparavant. Et ça, c'est Frontex qui le reconnaît. Ensuite, même les personnes en demande de protection internationale sont comptées alors qu'elles ne devraient pas apparaître dans les chiffres de personnes dites irrégulières. Et enfin, le nombre de personnes migrantes détectées reflète l'action opérationnelle de l'agence. Et plus Frontex déploie des agents, plus elle détecte des franchissements irréguliers. Donc

0: de ses moyens. Le budget a explosé depuis sa création. Il est passé de 6 millions d'euros en 2005 à 845 millions d'euros en 2023, soit un budget multiplié par 140. Et la dernière refonte de son règlement en 2019 a doté Frontex d'un contingent permanent de gardes frontières qui bénéficie du port d'armes. Et ce contingent qui était de 750 en 2019 devrait passer à 10 000 d'ici 2027.
1: C'est rare hein, quand même de voir des budgets qui augmentent dans le public et des nombres de fonctionnaires qui augmentent par les temps qui courent. Et Frontex peut-elle intervenir à l'extérieur de l'espace Schengen ?
0: Oui, tout à fait, et encore plus qu'on ne l'imagine. Frontex constitue l'un des outils les plus emblématiques de l'externalisation des politiques d'immigration et d'asile de l'Union européenne. On l'a vu, Frontex coopère avec les États non membres de l'Union européenne, que ce soit des États africains ou des États des Balkans occidentaux en particulier, pour former leurs gardes frontières ou pour organiser des expulsions par collecte, comme on l'a dit. Mais en plus, depuis 2019, il y a des accords de statut qui permettent à Frontex d'intervenir sur l'ensemble du territoire des pays signataires et non plus dans les régions limitrophes de l'Union européenne, et d'exercer des pouvoirs d'exécution tels que vérification aux frontières, enregistrement des personnes, tout ça. Et les accords de travail conclus par l'agence avec les pays non membres échappent au contrôle démocratique des parlements, demeurent soustraits au regard de la société civile, et cela soulève de nombreuses inquiétudes quant au respect des droits.
1: Et est-ce que Frontex mène des opérations de secours et de sauvetage en mer ?
0: Eh bien, c'est ce qu'ils aimeraient bien faire croire, mais clairement, ce n'est pas le cas. Frontex a pour mandat principal la lutte contre l'immigration irrégulière, et le sauvetage n'intervient clairement qu'au second plan, voire il est plutôt empêché. À titre d'exemple, en Méditerranée, pour éviter le débarquement sur le territoire européen des personnes secourues lors des opérations de contrôle, les moyens maritimes de surveillance ont progressivement été remplacés par des moyens aériens, comme je disais tout à l'heure, pour détecter plus tôt les embarcations et faire intervenir les gardes-côtes libyens plutôt que les gardes-côtes italiens ou maltais.
1: Du coup, est-ce qu'on peut dire que Frontex est compatible avec le respect des droits fondamentaux ?
0: Eh bien, sans surprise, non. De multiples acteurs documentent depuis plus de 10 ans l'incompatibilité du mandat et des activités de Frontex avec le respect des droits fondamentaux et l'impunité structurelle dont elle jouit. Par exemple, en 2011, il y a un réseau euro-africain Migreurope qui a dénoncé les violations des droits dont Frontex se rend coupable. Non-respect du droit d'asile, entrave au droit de quitter tout pays, mauvais traitement et actes de violence, discrimination, manque de transparence en matière de protection des données personnelles, etc. etc. Mais ces accusations sont systématiquement balayées d'un revers de communication qui rejette de la part de Frontex, qui rejette la responsabilité du déroulement des opérations sur les États dans lesquels elles se déroulent. Donc c'est pas leur faute, c'est la faute des États pour lesquels ils interviennent. En 2020, Frontex a été accusé par divers médias de s'être rendu complice du refoulement d'au moins 6 bateaux d'exilés en mer Égée, dans le cadre d'une opération nommée Poséidon. Et depuis, l'agence fait l'objet de très nombreuses enquêtes et accusations, ce qui a mené à la démission de son directeur exécutif. Mais pour autant, ni l'incompatibilité du mandat et des activités de Frontex avec le respect des droits fondamentaux, ni l'impunité dont elle jouit n'a été remise en cause. Frontex continue donc de sécuriser les frontières européennes, sécuriser avec des gros guillemets, avec violence et au mépris des droits et de la vie des personnes, et continuera d'ériger les personnes en migration vers l'Europe en menace dont il faut se protéger. En somme, Frontex continuera d'entraver les mobilités et contraindre les personnes à emprunter des voies de passage risquées et mortelles, car tel est bien son mandat. Et sur ces belles paroles, on s'écoute un morceau musical.

0: Voilà, on écoutait la chanson Je chante la France par le rappeur Rosé. On est dans la matinale décoloniale sur Radio Campus Grenoble. On a parlé des mouvements de résistance et de contestation dans une émission précédente sur les luttes des immigrations à Grenoble dans les années 70-80, avec des manifestations, des grèves de travail, de loyers et des grèves de la faim. Dans les nombreuses contestations et résistances qui ont existé et qui existent encore, on vous en raconte trois.
1: Et je vais commencer par le mouvement Rock Against Police. Alors c'est entre 1980 et 1983, dans les banlieues d'abord parisiennes, puis dans d'autres villes en France, il y a une série de concerts qui est appelée Rock Against Police qui s'organise. Et ce mouvement, il fait suite à notamment à une mobilisation après la mort de Abdelkader ou Kader, un jeune de 15 ans qui est tué par un gardien d'immeuble à Vitry. Le mouvement Rock Against Police, il est inspiré d'un mouvement en Angleterre, les concerts Rock Against Racism. Mais pour Rock Against Police, c'est la police qui incarne le racisme avec les contrôles, le harcèlement, les expulsions et les meurtres. Et les concerts, ils sont gratuits, ils sont autogérés et au cœur des cités. Et il s'agit en fait de reprendre le terrain face aux meurtres, au racisme et à l'occupation policière. Et il s'agit aussi pour ces jeunes immigrés prolétaires, comme ils et elles se nomment, de prendre la parole de façon autonome en dehors des cadres établis. C'est pourquoi ils et elles choisissent le rock comme mode de vie et de langage, mais ils choisissent aussi le théâtre, la radio, les journaux de contre-information, la vidéo, etc. Et dans la banlieue lyonnaise, le collectif Zamat Banlieue, constitué majoritairement de jeunes femmes immigrées ou enfants d'immigrés, est créé en 1979. Ce collectif, il organise dans les quartiers des concerts de rock, notamment des concerts Rock Against Police, mais il organise aussi des comités de soutien aux inculpés, des permanences sociales, des occupations de logements vides, etc. Et le collectif publie un journal, Zama, et dans le numéro 2 de ce journal, en novembre 1981, les militantes de Zama écrivent:
2: Battons-nous pour les vivants. Pendant cet été, plus d'une centaine de jeunes immigrés ont été arrêtés pour un rodéo ou pour un vol de mobylette. Nombreux sont ceux qui ont pris de 3 à 2 ans ferme, de 3 mois à 2 ans ferme. Les 26 et 27 octobre, un assassin a été jugé à Créteil pour avoir tué un jeune de 15 ans devant chez lui, Kader. L'assassin Belé a été jugé sociable, 5 ans avec sursis, libre.
1: Voilà, ça montrait bien encore une fois les justices à multiples vitesses, qui est encore le cas actuellement. Et le collectif réalise aussi un film, Minguette 83, Paix sociale ou pacification. Et en fait, ce film, il montre le climat d'affrontement quotidien avec les flics au printemps et à l'été 83. Et ce climat qui sera à l'origine de l'organisation de la marche contre le racisme et pour l'égalité.
3: Mohamed Boufenchouch, 53 ans. Abden Bigemia, 19 ans. Yazid Rouri, 23 ans. Moussa Mezog, 19 ans. Toufik Ouannès, 9 ans. Mohamed Rebahi, 11 ans. Massemba Badiane, 12 ans. Zineb Sadi, 30 ans. Habib Grimzi, 26 ans. Entre 1982 et 1983, plus de 50 crimes et agressions racistes sont commis, visant des adolescents, parfois même des enfants. Inspiré des exemples de Martin Luther King et de Gandhi, Farouk, Patrick, Fatima, le pasteur Jean Costil, le père Christian Delorme et le service œcuménique d'entraide de la CIMADE, des amis du mouvement pour une alternative non violente, décident une grande croisade de la paix à laquelle se joignent Sans Frontières et d'autres collectifs. Le projet d'une marche pacifique pour l'égalité prendra naissance autour du lit d'hôpital de Toumi Djaïdja, victime d'un policier, le 20 juin 1983. Ce 15 octobre 1983, ils sont une trentaine au rendez-vous de la Caillole à Marseille, la même où, en mars dernier, deux enfants de gitans étaient victimes de la haine aveugle. En ces instants mémorables, le doute assaille les esprits. Sera-t-on entendu, écouté, compris ? Mais l'appréhension se dissipe avec les premières manifestations d'intérêt et de sympathie. Non, c'est bien l'espoir qui habite les cœurs et qui accompagne les premiers pas. 50 jours pour parcourir 12 à 1500 kilomètres. 30 kilomètres chaque jour pour convaincre une France que beaucoup vont découvrir pour la première fois. Tout au long des deux premières semaines, l'indifférence, la provocation parfois, ont semé le doute. Le découragement s'emparera de quelques marcheurs. Mais l'étape de Lyon va constituer le tournant décisif de la marche. Elle va galvaniser les énergies et grossir les rangs. Est-ce la vertu du retour aux sources ? Toujours est-il qu'ils sont plus de 300 sur le plateau de Vénissieux-les-Minguettes. La marche pour l'égalité est désormais placée sur orbite. La dynamique du succès est engagée.
0: Voilà, donc c'était la présentation de la marche pour l'égalité et contre le racisme qui a été faite à l'époque dans l'émission de télé Mosaïque en 1983. L'émission Mosaïque, elle était destinée aux personnes immigrées sur France 3 et faite aussi par des personnes immigrées. Ça passait le dimanche matin, ça a duré quelques années. C'était un petit ovni de la télé, j'ai l'impression. Et donc, pour revenir à la marche, c'était un collectif de personnes donc, de la région lyonnaise qui ont commencé cette marche à Marseille et qui remonte la vallée du Rhône en passant par Grenoble où il y aura une halte. Et ça va être, Grenoble, ça va être une des étapes où le groupe va se structurer. Ensuite, donc, ils vont bien sûr passer à Lyon, remonter la France pour ensuite arriver à Paris, où on parle de 100 000 personnes pour la manifestation et le concert final. Le traitement médiatique va passer de l'indifférence totale ou au scepticisme sur le début à un emballement sur la fin où la plupart des médias saluent cette marche et l'engouement populaire qu'il y a autour. Et ce sont les médias en fait, qui vont surnommer cette marche « la marche des beurs ». Une appellation qui va créer des débats chez les marcheurs et les marcheuses de l'époque. La marche, elle part d'un sentiment de révolte, comme on l'entendait là, suite aux violences subies, notamment de la part de la police et à l'impunité pour les crimes racistes. Tu parlais avant du contexte de Vénissieux en 1982 et 83, des affrontements réguliers. Il y a eu aussi des grèves de la faim. À l'origine, à la mi-octobre, lorsque la marche démarrait, le racisme ne figurait pas parmi les mots d'ordre explicitement, en tout cas les plus fédérateurs. C'était les questions sociales et la vie dans les cités, des revendications autour de l'égalité qu'on trouvait plus tôt. Et la question du racisme va émerger quand même assez vite et prendra une résonance particulière après le décès de Habib Grimzi, qui a été défenestré par trois apprentis légionnaires sur le train Bordeaux-Vintimille pendant que la marche était en cours, à mi-parcours de la marche. Et donc, au fur et à mesure, des revendications plus précises vont émerger, notamment du fait des associations militantes et des partis politiques qui se sont mis à graviter autour de cette marche, si bien qu'à l'arrivée, la ministre socialiste de l'époque va même faire dire aux marcheurs cette annonce, la création d'une carte de séjour de 10 ans, qui n'était pas forcément une revendication du groupe de départ, qui était composé en fait de nombreux enfants d'immigrés qui étaient nés en France et qui n'avaient pas cette problématique-là. Et cette marche, ben, ça va être l'événement qui va marquer la popularisation de l'antiracisme en France. La gauche de l'époque est un peu prise de court. Le Parti communiste, ben, on a entendu tout à l'heure un extrait de Georges Marchais en 81. Eux, ils avaient surtout une lecture de lutte des classes, qui n'intégrait pas tellement la notion de racisme. Le PS de François Mitterrand, à cette époque au pouvoir, s'était peu saisi de ces questions, mais ils vont, 2 ans plus tard, essayer de surfer sur la vague, et même de la récupérer, on peut le dire, avec la création de SOS Racisme en 1985. Donc SOS Racisme, c'est une organisation qui va s'implanter, connaître un assez grand succès, mais qui sera toujours directement connectée au Parti Socialiste, et dans un antiracisme de principe, quoi, assez peu critique de l'action publique, voire une association qui a carrément servi de tremplin vers la politique institutionnelle.
1: Et à cette même période, le groupe Carte de Séjour, dont le chanteur est Rachid Taha, est créé à Lyon en 1980. Et leur musique, c'est un mix de punk rock, de musique arabe et de plein d'influences. Et le groupe Carte de Séjour, il chantera lors du grand concert organisé pour l'arrivée de la marche pour l'égalité et contre le racisme à Paris en 1983. Et en 1985, ils reprennent Douce France, la chanson de Charles Trenet dont les paroles sont une déclaration d'amour à une France complètement fantasmée. Et lorsque le groupe Carte de Séjour reprend à sa manière ironique et décalée ce vieux tube en pleine montée du Front National, cette reprise va connaître un grand succès et on l'écoute.

0: Et on est bien sur Campus Grenoble. Et moi, je vous parle d'un projet qui s'appelle Watch the Med et qui a été fondé en 2012 pour documenter et répertorier les accidents et les disparitions en Méditerranée. Suite à la création de ce projet, 2 ans après, ils ont décidé de monter un réseau qui s'appelle le réseau Alarmphone. Il est devenu officiel le 8 octobre 2014, soit un an précisément après la catastrophe de Lampedusa, où 260 personnes ont péri noyées parce que les autorités italiennes et maltaises se renvoyaient l'obligation d'intervenir. Il s'agit d'un réseau transnational de plusieurs centaines de personnes qui opère à partir de plusieurs villes d'Afrique du Nord, d'Afrique de l'Ouest et d'Europe. L'objectif est d'offrir une assistance aux migrants et migrantes en détresse en mer. L'initiative a mis en place une ligne téléphonique d'urgence tenue par des volontaires qui fonctionne 24 heures sur 24, 7 jours sur 7, 365 jours par an. Alarmphone soutient donc les personnes en déplacement en mer ou sur terre en faisant pression sur les autorités pour qu'elles les secourent et les emmènent dans un port sûr en Europe. Elle documente aussi et dénonce les violations des droits humains aux frontières de l'Europe, donc on l'aura compris par Frontex notamment. L'association informe préventivement sur les risques liés au voyage en bateau et organise également des campagnes et des actions tout autour de la Méditerranée, notamment des commémorations des personnes disparues et mortes en mer, des manifestations contre Frontex et des mobilisations contre la criminalisation des personnes en déplacement. Des membres du réseau réalisent aussi une chronique radio mensuelle en français qui s'appelle Chronique à mer et qui dure entre 15 et 20 minutes. C'est une chronique d'actualité et d'analyse des frontières et de leurs conséquences pour raconter ce qui se passe en mer Méditerranée depuis le point de vue de leur travail dans le réseau Alarmphone. Elle est diffusable sur des radios associatives et libres. Elle est aussi disponible sur le site de Jet FM, Radio de Nantes et de Radio Galère à Marseille. Et leur petit mot aux militants d'Alarmphone, je vais vous le lire. Parce que des milliers de gens traversent la Méditerranée, parce que la mer Méditerranée est une frontière, parce que les frontières perpétuent le racisme et colonialisme, parce que le racisme et le colonialisme tuent, parce qu'en 2020, 1760 personnes sont mortes en traversant, 147 personnes par mois, 34 par semaine, près de 5 personnes par jour, et bien plus dont on ne sait rien. Parce que des histoires existent derrière les chiffres, parce que ces histoires doivent être racontées, parce qu'on ne veut pas oublier, parce qu'on veut continuer à lutter, parce qu'on ne veut pas s'habituer, parce qu'on savait.
1: ZEP, zone d'expression populaire. Encore un nouvel affront qui fera jacter dans les chaumières. Devoir d'insolence, devoir d'irrévérence.

0: On écoutait Zone d'expression populaire, le groupe ZEP donc, avec la chanson Nique la France, toujours dans l'émission de la matinale décoloniale sur Radio Campus Grenoble. Et maintenant, donc, on va retrouver notre rubrique des portraits d'ordures avec notre spécialiste en déchets, Mathilde, qui va nous parler de Brice Hortefeux.
1: Homme politique français proche de Nicolas Sarkozy, il a débuté sa carrière à ses côtés comme directeur de cabinet quand Sarko était maire de Neuilly, de 83 à 86, puis chef du cabinet toujours de Sarko, alors ministre du budget, et enfin porte-parole du gouvernement de 93 à 95. Il a ensuite occupé plusieurs postes ministériels de 2005 à 2011, et notamment de juin 2005 à mai 2007, ministre des collectivités territoriales, ministère rattaché à celui de l'Intérieur, tenu alors par Sarkozy, et de mai 2007 à janvier 2009, ministre de l'Immigration, de l'Intégration, de l'Identité nationale et du Co-développement. Après la victoire de Nicolas Sarkozy à la présidentielle de 2007, il devient ministre donc de l'Immigration, de l'Intégration, de l'Identité nationale et du Co-développement au sein du gouvernement Fillon. Ce nouveau ministère fut d'abord une promesse électorale du candidat Sarkozy, puis un sujet de campagne. Il est en bonne position dans l'organigramme avec un intitulé à rallonge, ce qui laisse augurer un champ de compétences extensible. Voici les finalités très répressives et anti-immigratoires du nouveau ministre. Lutte contre l'immigration illégale, contre la fraude documentaire des étrangers, contre le travail illégal des étrangers et sur la politique des visas qui leur sont délivrés. Ce nouveau ministère regroupe, par co-tutelle et coordination interministérielle, des missions et administrations jusque-là rattachées à d'autres ministères. Intérieur, affaires étrangères, affaires sociales, éducation nationale, santé, travail, logement, justice. De nombreuses voix associatives et universitaires s'opposent et résistent à la création de ce nouveau ministère. Des missions d'historiens, rencontres regroupant des centaines de chercheurs exprimant leurs inquiétudes sur les amalgames opposant l'immigration à l'identité nationale et sur l'institutionnalisation du racisme et de la xénophobie. Résistance du monde associatif avec le collectif Unis contre l'immigration jetable ou encore le réseau Éducation sans frontières. Les partis politiques sont, par contre, peu présents dans cette contestation. Au sortir de l'été 2007, le nouveau ministère semble déjà faire partie du paysage politique français. La pression politique qu'exerce ce ministère sur les tâches quotidiennes de nombreuses professions, notamment de fonctionnaires, augmente chaque jour davantage. C'est une chasse généralisée aux exilés. Se multiplient et s'intensifient les contrôles, repérages, transmissions d'informations, arrestations, rafles et expulsions. En matière d'expulsion et de reconduite à la frontière, des objectifs chiffrés sont fixés. 25 000 en 2007, 26 000 en 2008, 28 000 en 2010. Cette banalisation rapide de ce nouveau ministère résulte-t-elle uniquement de la stratégie électorale de Sarkozy à récupérer les voix des électeurs et électrices du Front National ou ne constitue-t-elle pas une confirmation et une accélération des politiques publiques antérieures basées sur le racisme, la xénophobie et le nationalisme? Brice Hortefeux propose donc à ce ministère une énième loi, j'ai pas compté hein, du coup par rapport à ce qu'on disait tout à l'heure, de maîtrise de l'immigration en octobre 2007. Elle limite en particulier le regroupement familial. Elle suscite quelques oppositions, notamment contre le test ADN, mais non contre tous les éléments de la loi, et moins encore contre le ministère de l'Identité nationale dans son principe. En janvier 2009, Brice Hortefeux change de ministère. C'est Éric Besson, un ancien socialiste, qui reprend son poste. Il quitte ses fonctions le 27 février 2011, lors d'un remaniement gouvernemental provoqué par la démission de Michel Alliot-Marie.
2: Ouais, alors Michel Alliot-Marie, elle avait proposé ses services à Ben Ali en Tunisie pour mater la révolution de 2010-2011, révolution qui avait débouché sur la chute du régime. Et donc elle avait proposé le savoir-faire des forces de sécurité françaises qui est reconnu dans le monde entier. Ce qui est la pratique habituelle de la France en la matière et depuis longtemps dans le cadre de la coopération militaire et policière.
1: En 2010, Brice Hortefeux a été condamné à 750 euros d'amende et 2000 euros de dommages et intérêts pour injure à caractère racial suite aux propos qu'il avait tenus en 2009 lors de l'université d'été des jeunes UMP à l'égard d'un militant d'origine maghrébine. C'est la première fois qu'un ministre en exercice est condamné pour ce motif. En 2011, en appel, il bénéficiera d'une relaxe, la cour d'appel repoussant la qualification d'injure publique. Le parquet a toutefois jugé les propos outrageants et méprisants. Cette condamnation pour injure raciale n'a pas empêché Hortefeux de rester ministre. Face à la polémique que cette affaire avait suscitée, il avait juste exprimé des regrets, estimant que ses déclarations avaient fait l'objet d'une interprétation totalement inexacte. En 2019, les agendas ministériels de Brice Hortefeux révèlent plusieurs faits majeurs pour l'enquête dans l'affaire Sarkozy-Kadhafi. Il est notamment établi que Claude Guéant, directeur de cabinet, et Brice Hortefeux, ministre délégué aux collectivités territoriales de 2005 à 2007, ont négocié en octobre et en décembre 2005 à Tripoli avec le numéro 2 du régime libyen, Abdallah Senoussi, les conditions d'un pacte de corruption sous l'autorité et pour le compte du ministre de l'Intérieur, Nicolas Sarkozy, en vue du financement illégal par la Libye de la campagne présidentielle à venir en 2007. Or, Senoussi, beau-frère de Kadhafi, alors chef des services secrets militaires de Libye, est à ce moment-là recherché par la justice française qu'il avait condamné en 1999 à la réclusion criminelle à perpétuité pour son implication dans l'attentat en 1989 de l'avion de ligne DC-10 de la compagnie UTA qui avait fait 170 morts. Interrogé sur sa rencontre suspecte avec Senoussi, Hortefeux déclare.
0: Je ne connaissais pas le détail de sa condamnation. Et pour être précis, j'ignorais totalement l'existence d'un mandat d'arrêt international le concernant.
1: L'ambassadeur de France en Libye, au moment des faits, a estimé que ce déplacement n'avait pas grand sens au regard de la fonction qu'occupait alors Hortefeux. Le 25 septembre dernier, Hortefeux est reconnu coupable d'association de malfaiteurs et condamné à 2 ans de prison ferme. Sa peine est aménageable sous bracelet électronique à domicile. Elle est assortie d'une peine d'inéligibilité de 5 ans avec exécution provisoire, une interdiction d'exercer une fonction publique et des droits civiques et d'une amende de 50 000 euros. Il a fait appel.
2: Et ouais, bien évidemment. Et ben on s'arrête là, en tout cas pour cette émission sur les politiques anti-immigration et racistes. On aura encore bien d'autres volets sur le racisme dans les mois à venir, parce qu'il y a tellement de choses à en dire. Et on va faire un point agenda.
1: Donc, tout d'abord, ce soir, vendredi 27 février, à 18h, il y a un appel à rassemblement contre un meeting du Rassemblement national à Grenoble, donc place Grenette, à 18h ce soir.
0: Ensuite, on a le rendez-vous des cinémas d'Afrique à Montciné, à Saint-Martin-d'Air, sur la période qui vient, donc du 4 au 10 mars, où il y aura toute une programmation intéressante, par exemple le film « Soudan, soulève-toi », le film « Frantz Fanon » ou encore le film « Valdiodio Ndiaye », qui est un procès pour l'histoire.
2: Et le 14 mars, il y a un appel contre le racisme, les fascistes et les violences d'État. Manifestons partout en France le 14 mars. C'est un appel de la Marche des Solidarités, du réseau d'entraide, vérité et justice, des collectifs de sans-papiers, mineurs isolés en lutte et comités de lutte contre les violences policières. Un appel à manifester donc le 14 mars. On sait pas encore, on n'a pas de précision sur ce qui va se dérouler à Grenoble, mais tenez-vous au courant. Eh bien, on vous souhaite une bonne journée et puis on se revoit dans un mois.
0: Salut.
1: Au revoir.
3: Salut. Bonne journée.
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0: 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Il est 20h.
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6: 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Qu'est-ce que vous en dites?
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6: 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Et j'ai choisi un très beau caractère, le Cillian Ray.
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0: Et bonjour et bienvenue dans Photoshop, l'émission de radio bimensuelle qui parle d'art graphique et d'autres trucs. Vous êtes sur Radio Campus Clermont-Ferrand et nous sommes l'Amical Graphique, un atelier d'artistes sur Clermont également. Deux fois par mois, nous recevons un acteur ou une actrice locale de cette culture. Dans une première partie de l'émission, on va discuter tranquillement afin de mieux connaître notre invité, son parcours, son boulot, etc. Et dans une seconde partie d'émission, il sera temps de se lancer une petite game de notre jeu éponyme dont vous commencez à connaître un petit peu les règles. Autour de la table aujourd'hui, nous avons moi-même Thomas Biou, dessinateur illustrateur. À ma gauche, on a Clément.
1: Clément Murin, bonjour. Pardon, je suis cette semaine metteur en page officiel pour la mairie de Clermont-Ferrand.
0: Okay, encore une nouvelle casquette. À sa gauche, Julie, ça va Julie?
2: Et salut, oui, ça va très bien.
0: À sa gauche, encore Adrien qui revient pour la deuxième fois.
3: Salut tout le monde.
0: Salut Adrien. Et enfin, nous avons l'immense honneur et joie aujourd'hui d'accueillir Alexandre Rocuzzo. Comment ça va?
4: Très bien, merci.
0: C'est Rocuzzo ou Rocuzzo?
4: Ce que tu veux.
0: Ok.
4: Frérot. Voilà, c'est ça. Non, mais c'est sicilien, alors c'est Rocuzzo, mais bon, je vous l'épargne.
0: Ouais. Ok, putain, je savais pas du tout. Sicilien, ok.
4: Faites gaffe.
0: Eh ben, bienvenue, merci beaucoup d'avoir accepté. La Cosa Nostra, juste dehors, nous attend. Avec un album d'Akenaton, pardon. Merci beaucoup d'avoir accepté l'invitation. On commence par Julie, qui nous a préparé une petite introduction de ta personne. Allez-y Julie, je vous en prie.
2: Pour vous, chers auditeurs, qui dans cette émission n'avez que le son et pas l'image, je vais faire pour vous l'audio-description du compte Instagram de notre invité du jour que l'on retrouve sur @alexandre.rocuzzo.
0: Rocuzzo.
2: Avec deux C et deux Z. Déjà, juste en lisant sa bio, on comprend qu'Alexandre est multicasquette, historien de l'art, conférencier, critique d'art, commissaire d'exposition et directeur de l'école d'art et de musique de Rion. Voilà, c'est plutôt clair, le domaine de prédilection d'Alexandre, c'est l'art, l'art contemporain. Il déploie son énergie dans les nombreuses conférences qu'il donne, à Rion notamment. Pour vous donner quelques thématiques abordées jusqu'alors, l'art est-il numérique? L'art est-il dans la rue? L'art est-il apocalyptique? Etc, etc. Son objectif avec ses conférences, donner les clés de compréhension au plus grand nombre pour rendre accessible l'art contemporain. Mais cette ambition ne se traduit pas uniquement dans ses conférences, mais aussi dans les expositions qu'il crée en tant que commissaire d'exposition. Là encore, en imaginant des scénographies simples, modernes, dynamiques et souvent colorées, Alexandre, nous permet de découvrir des œuvres contemporaines d'artistes venus de toute la France. Son compte Instagram n'en parle pas directement, mais Alexandre l'évoque parfois en filigrane. Une autre porte d'entrée pour transmettre ses connaissances et son goût pour l'art contemporain, c'est l'école d'art de Rion. Bref, Alexandre, il nous rassemble, nous fait réfléchir et par-dessus tout, il arrive à créer un lien pour nous relier à l'art contemporain. Alexandre, maintenant, c'est à toi de nous en dire plus.
4: Wow. J'ai l'impression de gérer une secte.
3: Quand je serai déprimé, je me le réécouterai. C'est bien, ça fait du bien, tu vois. C'est quoi, les gens connaissent pas Rion?
0: C'est donc pour ça qu'ils se battent dans le cagoule. Point. Ça, Rion, je comprends mieux. J'ai perdu 20 cm de taille en 2 secondes. Ça va être mon karma, je pense, mon tabouret s'est éclaté. Merci Julie, c'était cool, elle a tapé juste?
4: Ouais, carrément.
0: C'est mon poulain, ça, c'est mon poulain.
4: En vrai, je savais que quelqu'un allait faire ça, j'ai failli vous troller, je me suis dit, je vais mettre plein de trucs sur mon compte Instagram. Genre des photos de Julio Iglesias, enfin inventer un faux truc pour voir si. J'y ai vraiment pensé, hein, mais.
0: Si t'avais fait ça, nos chevilles n'auraient jamais diminué, c'est-à-dire quelqu'un aurait niqué sa page Insta pour l'autre émission, on aurait fait écouter.
4: J'en étais pas loin.
0: Et je m'assois sur Laurent, pardon. Et eh ben alors, du coup, comment tu vas?
4: Eh ben super,
0: ça
4: très
0: va
4: bien, ouais.
0: Est-ce que tu veux nous parler un petit peu de ton parcours, ce que tu fais, pour préciser un peu ce que
2: tes
0: Julie
2: débuts.
0: A dit, tes débuts, tes fins?
4: Ouais. Et je vais mourir le 22 décembre. J'ai fait des études d'histoire de l'art, Clermont-Ferrand et puis à Rennes.
0: T'es d'origine de Clermont-Ferrand,
4: d'histoire, très exactement. Histoire, bon vin à boire, belle fille à voir. C'est le
0: slogan sur le panneau. Histoire, jumelé avec.
4: Donc j'ai fait des études d'histoire de l'art et de art et métier de l'exposition, une formation professionnelle donc, qui forme les commissaires d'exposition. Et puis après, j'ai travaillé beaucoup dans des centres d'art contemporain. J'ai commencé ma carrière entre guillemets dans un centre d'art contemporain qui est à Dijon, qui s'appelle le Consortium, qui est un des plus anciens de France, un des plus importants, on va dire, en dehors de Paris, parce que c'est aussi une maison d'édition, une salle de concert, c'est un truc assez énorme. Et après, j'ai travaillé en Bretagne dans des centres d'art, des musées, des fracs, des écoles. J'ai toujours été un petit peu à droite, à gauche.
0: C'est quoi, c'est que tu bougeais par rapport au
4: boulot, ouais, avec ma petite caravane, en fonction de là où il y avait du travail, j'allais. Non, non, mais oui, c'est un métier où il faut être un peu mobile parce que voilà, il n'y a pas des opportunités partout, donc il faut être prêt à déménager. Mais je suis revenu depuis 7 ans là dans la région et j'ai beaucoup travaillé pour revenir ici. Ça n'a pas été simple. Je voulais vraiment revenir dans le coin.
0: C'est une volonté, ouais.
4: Ouais, c'était une volonté, ouais, vraiment. Et je suis ravi d'être là. Voilà.
1: Et comment ça marche? C'est que t'es dans le système public pour switcher sur ces trucs?
4: En l'occurrence, actuellement, oui, je suis entre autres fonctionnaire, titulaire, ouais. J'ai un concours et tout. Mais avant ça, non, c'était plutôt des associations, donc je démissionnais, je postulais quelque part. Enfin voilà quoi, c'était un peu complexe, mais ça se faisait. Maintenant que je suis fonctionnaire, je pourrais faire des mutations, ouais.
1: Oui, voilà. Mais c'était moins contraignant sur ce niveau, moi, je pensais, tu vois, le truc du service public où tu peux pas bouger où tu veux parce qu'il faut des points, des machins.
4: Oui, oui, bah ouais.
0: Mais maintenant, peut-être que t'as ça. Maintenant, si tu démissionnes, ça va être plus compliqué d'y re-rentrer, peut-être. Mais tu as fait un concours, là, du coup.
4: Ouais, j'ai passé un concours en me disant, vas-y, on va voir. Et sur un malentendu, c'est passé. Je l'ai eu. Non, je l'ai bossé, mais ouais, je l'ai eu. Et du coup, c'est un peu un piège à con, si je puis me permettre, parce que bah, maintenant, je suis titulaire et je me dis, ouais, si je démissionne pour aller bosser ailleurs, c'est chaud quand même.
1: Oui, t'as pas de chômage.
4: C'est un peu. Bah ouais, c'est ça. C'est-à-dire que si je veux re-rentrer, il faut que je repasse le même concours exactement et tout, donc c'est un peu compliqué. Mais voilà, pour le moment, je suis là et puis je reste là. Ça,
0: c'est qu'une partie de ton être.
4: Oui, voilà, c'est ça. Oui, c'est ça.
0: Quand même, mais t'as d'autres casquettes. C'est la partie directeur d'école d'art et de musique.
4: Exactement,
0: Donc à côté, toi, t'es en indépendant, en commissaire d'expo, critique d'art, conférencier.
4: Exactement, ouais, c'est ça. C'est-à-dire que j'ai mon boulot de fonctionnaire qui est un boulot presque alimentaire, j'ai envie de dire, mais pas vraiment parce que c'est un temps plein et j'y passe 45 heures par semaine. Mais au-delà de ça, j'essaie de développer des choses à côté, ouais, que ce soit des conférences, des expositions. Donc en fait, j'ai une autre entreprise tout simplement et je fais des petits trucs à côté. Je démarche pas beaucoup parce que j'ai pas le temps.
0: C'est un boulot
4: dingue en fait et que c'est en plus un milieu. Enfin, quand on est commissaire d'exposition, on peut pas vraiment démarcher. C'est plutôt les structures, les artistes, les gens qui viennent à vous. Donc il faut se faire connaître, mais bon, c'est pas facile.
0: Est-ce qu'il y a une patte un peu connaître. En commissaire d'expo, comme on pourrait avoir une patte d'un artiste, tu vois,
4: pendant
0: la sélection que tu fais.
4: Complètement. Tous les commissaires d'expo ont une façon différente de faire des expos et on n'est pas beaucoup en France, mais moi il y en a certains. On pourrait faire un jeu, on me bande les yeux, on me met dans une expo, je sais qui l'a fait presque. Ouais, je pense. Que ce soit les sujets, les artistes, la façon de faire, même le titre. Enfin, ouais, carrément. Ouais.
0: Peut-être on n'a pas fait ça, mais peut-être pour reprendre un peu aux auditeurs, commissaire d'expo, c'est quoi vraiment? C'est créateur d'exposition?
4: Eh bien, oui, c'est-à-dire que commissaire d'exposition, on crée des expositions, on imagine des sujets. C'est un peu comme réalisateur au cinéma, c'est-à-dire que le réalisateur, c'est pas lui qui filme, c'est pas lui qui joue, mais voilà, c'est lui qui met tout en place. Donc en fait, on écrit une sorte de scénario d'exposition, on a une idée, on écrit un scénario, on choisit des artistes, on choisit des œuvres, et après on réalise l'exposition. Donc il y a un côté d'écriture, il y a un côté de scénographie, il y a un côté
2: c'est de la conception
4: technique
2: aussi,
4: c'est complètement de la conception, mais c'est une conception qui est intellectuelle, technique. Après il y a des commissaires d'exposition, je sais pas, par exemple au Centre Pompidou, ils ont vraiment des scénographes, des graphistes qui font les trucs et tout, mais sinon voilà, on fait un petit peu tout à une petite échelle, mais on invente des concepts, et puis des fois on travaille juste avec un seul artiste et là on l'aide à choisir, à avoir un regard, je sais pas, sur sa carrière, si c'est une exposition monographique. En fait, commissaire d'exposition, c'est vraiment quelqu'un qui accompagne les artistes et qui va faire des sélections d'artistes, des sélections d'œuvres, et en faire une histoire. En fait, c'est vraiment l'idée, c'est de raconter des histoires avec des œuvres, quoi.
0: Est-ce que tu peux joindre un peu finalement à Rion, parce que moi il me semble que j'avais vu Sébastien Leral dans la chapelle.
4: Oui, à l'école
0: donné.
4: Là à Rion, on a une salle d'exposition. Ouais.
0: Donc tu peux un peu jouer avec
4: chapelle.
0: Ça, toi.
4: Oui, bien sûr. Ouais, c'est ce que je préfère de mon boulot à Rion. Non, mais si, pas loin. C'est malheureusement peut-être ce que je fais le moins, mais effectivement, on a une salle d'exposition où on fait deux expositions par an et où je fais du commissariat à chaque fois. Ouais, ça c'est quand même très
0: chouette. Cool. T'as quand même un lieu où tu peux développer un peu ça.
4: Complètement.
0: Sûr qu'il est là, quoi. Au-delà de si on t'appelle ailleurs, tu vois. Mais parce que j'ai vu que t'avais fait un truc à Châteauroux il y a pas très longtemps aussi.
4: Cet été,
0: Qui avait l'air très canon aussi. Ça bouge quand même. Hein.
4: Il faut pouvoir bouger. Ouais, c'est important d'être mobile et d'aller là où on nous invite. Enfin, par exemple, les fois des conférences, j'ai été au Québec. Enfin, il faut vraiment.
0: Ah ouais, putain, carrément.
4: Il faut vraiment parce que si je dois rester que dans le coin, j'en ferai pas beaucoup.
0: Bah, j'avoue quoi, on en parlait un peu en off. La proposition, elle est pas dingue. Mais du coup, c'est pour ça que t'as accumulé toutes ces casquettes là. Parce qu'on le disait aussi en off, en soi, le job alimentaire, comme avec des gros guillemets évidemment. Mais il fait déjà 45 heures. Tu vois ce que je veux dire. Journées font 24 heures, je dis. Tu vois, ça fait des grosses semaines quand même.
4: Ça fait des grosses semaines. Ouais. Mais généralement, en fait, je finis ma semaine de boulot le vendredi soir et le week-end, je bosse sur des trucs. Parce que, par exemple, une conférence, c'est bête, mais c'est presque une semaine de préparation, quoi. Et là, en ce moment, j'en fais presque 4-5 par mois.
0: Ah oui, parce que
4: donc,
0: ça,
4: en fait, c'est permanent. Alors maintenant, avec l'expérience, je vais un peu plus vite. Il y a des sujets plus ou moins complexes, mais ouais, c'est beaucoup de préparation. Puis c'est aussi un métier où il faut, c'est bête, mais il faut aller voir des expos, il faut rencontrer des gens, enfin, il faut se tenir au courant, en fait. Et,
0: oui, ouais, toute la préparation, ouais. Qui est finalement toute la vie, en fait.
4: C'est ouais, ouais, c'est, ouais, ça s'arrête vraiment.
0: Parce que ça commence, ton côté conférencier, il a commencé avec les conférences sandwich ou ça a commencé bien avant
4: Non, j'en faisais un petit peu avant, mais ça a quand même commencé ouais, avec les conférences sandwich que je donne à Rion qui s'appelle donc conférence sandwich parce que c'est sur la pause méridienne et en fait c'est parti de l'école d'art de Rion. On est sur un espace qui est assez chouette, il y a une médiathèque à côté et je voyais souvent des gens le midi venir manger les sandwichs dans le jardin devant l'école et je me disais tiens on pourrait proposer quelque chose, enfin moi je mangeais un sandwich aussi, je me disais on pourrait leur proposer un truc et donc j'ai commencé ces conférences où moi je parle d'un sujet d'histoire de l'art, c'est midi 15, 13h15, les gens viennent avec leur sandwich, on leur paye un café, un thé, il y a des petits gâteaux, des trucs comme ça et en fait pendant qu'ils mangent moi je leur parle d'histoire de l'art, c'est affreux, ils ont la bouche pleine et tout mais ouais, moi j'ai faim parce que généralement je mange pas avant, je suis affamé, non ça se passe bien mais et ça a vraiment bien pris à ce moment là et ça fonctionne maintenant du tonnerre
0: bah,
4: et,
0: ça a l'air, moi j'ai toujours pas pu en faire une sur place, je t'ai vu au Creux de l'Enfer il y a pas très longtemps faire une conférence sur l'art est-il diabolique,
4: c'était ouais, c'est ça ouais.
0: Et c'était très cool mais du coup je vois passer des publications là où la dernière fois c'est qui veut gagner les rayons, ouais. L'autre fois t'es en moto sur scène, ouais. Enfin tu vois ouais. C'est pas juste je me pose sur ma chaise et on discute, c'est que tu commences quand même à faire des trucs alors qu'on l'a un peu préparé, faussement improvisé, tu vois.
4: Ouais, non, c'est du boulot. Et puis, c'est du boulot. En fait, l'idée des conférences sandwich, pour moi, c'était marrant que les gens mangent aussi. C'était faire un truc convivial, c'est-à-dire de dire si tu vas venir manger quelque chose dans une conférence, t'es un peu moins stressé parce que, enfin, on va pas se mentir, ça fait chier tout le monde, les conférences d'histoire de l'art, personne n'y va. Enfin, je veux dire, ça intéresse pas. Même moi qui suis historien de l'art, j'y vais pas beaucoup, quoi. Non, mais c'est vrai, ça fait pas rêver. Donc, l'idée, c'était d'attirer les gens. Bon, déjà, s'ils peuvent manger, bah, ils vont être au chaud à l'intérieur, il va se passer quelque chose. Et après, derrière, j'ai rajouté des couches un peu presque de comédie, on va dire. C'est-à-dire que, ouais, je suis déguisé, il y a des personnages qui reviennent, j'ai des collègues qui font des interactions, on fait des jeux, on fait des quiz. Enfin, je sais pas, il y a pas longtemps, j'avais fait l'art est-il et j'avais fait des fausses ordonnances d'arrêt de travail. Donc à la fin, j'ai fait des arrêts de travail pour tout le monde. Enfin, c'est des trucs comme ça. Mais en fait, l'idée, c'est de délivrer un message qui est sérieux parce que c'est de l'histoire de l'art et c'est vraiment bien bossé, mais de la manière la plus détendue possible. Mais c'est pour dédramatiser le rapport à l'art et à l'histoire de l'art parce que, comme je disais, sinon ça intéresse pas grand monde. Et en fait, ça marche du tonnerre, quoi.
0: Casser un peu cette image de snobisme, pardon, Julie. Ouais.
2: Et comment tu trouves les sujets ?
4: Bon, ça vient comme ça. Une fois par an, je me pose sur un coin de table et ça vient. Et puis maintenant, il y a les gens qui me donnent des sujets, c'est assez drôle. Ouais. Il y a des gens qui disent ah tu pourrais faire ça, tu pourrais faire ça. Mais comme je suis têtu, je prends pas les sujets des gens. Non, c'est pas
2: ça
4: vrai. Je le fais de temps en temps. Non, je le fais de temps en temps. Envoyez-moi des sujets. Mais et à chaque fois, chaque année, parce que là, ça fait 5 ans, donc j'en fais 10 par an. Donc là, j'en suis à 50 déjà. Enfin, en gros, en tout, j'en ai fait une centaine de conférences, enfin 100 sujets différents.
2: Il y a jamais des sujets qui reviennent.
4: Des fois, je l'ai fait plusieurs fois, mais tous les ans, je me dis, je vais jamais en trouver des nouveaux, et j'en trouve toujours des nouveaux. C'est bon, peut-être qu'un jour ça s'arrêtera, mais
2: 100, ouais,
4: là j'en ai une centaine.
0: 45 heures par semaine,
4: prêtes,
0: directeur d'école d'art, on le rappelle.
2: Ouais. T'as pas envie de faire un livre qui reprend
4: si, ça c'est un gros projet que j'ai justement là que j'aimerais bien faire l'an prochain, c'est en faire un livre, ouais. C'est-à-dire faire un livre, genre les 10 questions, ouais. Parce que je fonctionne presque toujours par question. C'est-à-dire que le format question, je trouve que c'est un format qui est assez ouvert. Voilà, par exemple, la semaine prochaine, je fais l'art est-il rouge, donc l'idée c'est parler de la couleur rouge et de partir, je sais pas, de la préhistoire des vaches de Lascaux où il y a du rouge pour aller jusqu'à aujourd'hui, quoi. Et en fait, ouais, ça, je sais plus ce que je voulais dire.
2: Le livre,
4: voilà, c'est ça, le livre. Donc c'est des questions, parce que les questions, l'art est-il rouge, ça permet d'avoir un truc un peu ouvert, c'est-à-dire qu'on pose une question aux gens, donc aussi il y a un petit peu un échange avec le public, et j'aimerais bien faire un livre autour de ces questions-là, quoi. L'art est-il rouge, l'art est-il vert, l'art est-il poilu, l'art est-il, je sais pas...
0: Ce sera un petit peu un projet, ça aussi. Là.
4: Ouais, mais j'ai déjà. En fait, comme les conférences, elles sont écrites, j'ai presque les textes déjà. Donc, ça, c'est le prochain truc. Parce que les conférences, c'est bien, mais c'est de l'oral. Et voilà, l'oral, ça part et les écrits restent.
0: Ouais, même de la captation. Voilà. T'as pas pensé de faire une captation?
4: Si, mais tout le monde me dit, ouais, fais des vidéos, fais des podcasts, fais des trucs. Mais j'ai pas le temps. Quoi.
0: Bah, ouais,
4: et
0: ça
4: puis,
0: commence à faire
4: et puis
0: beaucoup,
4: si je le fais, je veux bien le faire. Et c'est bête, mais parler d'art, par exemple, à la radio, c'est pas simple. Parce que moi, dans les conférences, je projette des œuvres et si tu vas à la radio, il faut les décrire. Enfin, j'ai pas encore trouvé exactement le.
1: Ouais, mais ou des conférences filmées, ça se fait. Des fois, moi, je tombe sur des vieilles archives où t'as un artiste qui parle d'un sujet. Bon, t'as un plan, un plan d'ensemble, faut que ce soit à peu près le cadrage soit bon, mais après, t'es content de les avoir dans le temps et que tu puisses les regarder à n'importe quel moment, que des gens tombent dessus. Et...
4: Ouais, non, mais c'est sûr. Bah, j'en ai une qui est sur YouTube, qui est une conférence que j'avais fait dans un musée, qui a genre, je crois, 25 000 vues, un truc comme ça. Ce qui est assez extraordinaire pour une conférence d'histoire de l'art, tu vois, je me dis. Et ouais, il faut. Ouais, un jour.
1: Les confs sandwich, ça pourrait être des confs où les gens Ils derrière leur ordi, ils mangent leur sandwich aussi, et puis ils regardent aussi sur un
4: montage. Un jour je le ferai, mais c'est faut bien le faire. Je me dis faut que ça soit bien fichu. Enfin même si moi je préfère faire les choses quoi qu'il arrive, même si c'est pas bien fait. Enfin je vraiment plutôt dans l'optique de Miro le fait, même si c'est un peu bancal, un peu pourri, ça me dérange pas.
1: Mais ça pourrait ne pas être trop d'orgas si t'as juste un plan fixe et juste regarde toute la conf un peu de loin.
4: On en reparle, j'en reparle après.
0: Après il faut le poster, il faut machin.
4: J'aimerais bien. Non, mais c'est vrai que là, par exemple, à Rayon, il y a 100 places dans la salle. Alors, c'est blindé maintenant à chaque fois. Il y a 100 personnes, même un peu plus. Mais c'est vrai que, voilà, on sait bien que maintenant, avec les réseaux sociaux, etc., ça permet de diffuser à plus de monde et d'être plus vu. Parce que moi, c'est le but aussi. C'est pas de me mettre moi en avant, mais c'est de diffuser des idées. C'est de la pédagogie. C'est de l'enseignement presque. Et donc, j'ai envie que ça soit partagé, quoi.
1: Ouais, parce que c'est aussi beaucoup de prépa, j'imagine. Ouais. Pour un moment T. Une fois que c'est passé. Après, ça peut être intéressant. Que ça disparaisse, que ça soit évanescent et que c'est existé à un moment T et après.
4: Il y en a certaines, vu les déguisements, tout ça, il vaut mieux que ça disparaisse. C'est mieux qu'on n'en parle plus.
0: Mais je me demande comment tu fais du coup, parce que c'est quand même, là si on prend trois pôles principaux, on va dire conférence, commissaire d'expo et directeur d'école, c'est quand même trois postes hyper forts, on va dire un peu dans la DA dans le truc. Est-ce que tu arrives à équilibrer un peu les trois? Parce que par exemple, là je me dis, comme moi je vois beaucoup passer des trucs de conférence, par exemple, il est conférencier, il est aussi directeur d'école. Les gens qui t'appellent, tu vois, ou quoi, est-ce qu'ils arrivent à capter que tu fais tout ça? Ou est-ce qu'ils t'appellent généralement pour un des sujets et tu leur dis, mais je fais aussi ça
4: Généralement, les gens m'appellent pour un truc et je leur dis, ah, mais je suis aussi directeur d'un conservatoire, tu vois. On fait un truc sur la musique. Mais ça dépend des fois. Et en fait, j'essaye de tout mixer et j'arrive à peu près à tout mixer. C'est-à-dire que, par exemple, je fais des conférences maintenant sur l'histoire de la musique aussi. J'ai fait, c'est les petites histoires. Donc, j'ai fait petite histoire du punk, petite histoire du rap, petite histoire de la musique électro. Là, cette année, je fais petite histoire du flamenco. Et du coup, ça, je le fais dans l'école de musique où je travaille aussi. Enfin, voilà, ça permet de tout croiser. Mais moi, j'arrive à croiser les choses. En fait, c'est ça qui m'intéresse. C'est vraiment quand les choses se croisent. Mais y compris, c'est ce qui m'intéresse dans l'art et c'est pour ça que j'aime l'art contemporain. C'est quand un artiste va s'intéresser, par exemple, au surf, tu vois, moi je suis assez branché sur les sports de glisse, des trucs comme ça, et un artiste qui s'intéresse au surf, ça, si je fais une conférence là-dessus, ça me permet de parler et d'art et de surf, et éventuellement ça va pouvoir me permettre de parler d'art dans des milieux qui sont plutôt branchés surf et qu'on aura rien à foutre de l'art, et l'inverse, c'est-à-dire que dans les milieux de l'art, ils s'intéressent pas du tout au surf, et du coup, c'est vraiment ça qui m'intéresse, c'est l'art qui est lié avec la vie et qui est dans la vie, quoi, c'est ça qui est bien.
0: Puis qu'on se rend compte que c'est réel, c'est pas des liens que tu inventes ou qu'on essaie d'inventer pour chez les gens, c'est plus vraiment, mais en fait si regardez, il y a des vrais liens qui existent.
4: Et en fait je me rends compte que maintenant j'ai une façon de voir les choses et d'aborder les choses où les liens ils se font hyper rapidement, donc j'y gagne un temps fou, mais parce que ça fait longtemps que je le fais, et c'est aussi, enfin je suis assez efficace sur ces trucs là je pense, je me la pète, du coup ça me permet de faire un petit peu tout ça de manière assez efficace quand même, quoi.
0: Du coup, ton cerveau, ça y est, il a pris le truc.
4: Complètement.
1: T'es dans une démarche de rendre l'art de mêler beaucoup l'art au réel, de le rendre populaire, que les gens qui ne sont pas du milieu soient...
4: Parce que les conférences que je fais, je les fais jamais devant des spécialistes. Moi, je fais des conférences de vulgarisation. Alors, parce que je suis prof à côté aussi, donc je donne des cours d'histoire de l'art, mais là où c'est un peu
0: pour
4: plus...
0: Les casquettes, là.
4: Moi, j'ai plus assez de place sur la tête pour les casquettes, mais du coup, j'essaye vraiment de faire de la vulgarisation, et ça, c'est quelque chose... Autant dans le milieu scientifique, la vulgarisation, c'est hyper bien vu, c'est-à-dire que c'est même valorisé. Dans le milieu de l'art, moi je me suis fait pourrir souvent.
1: En France, l'art est très élitiste, très contemporain, conceptuel. Réputation mondiale.
4: Complètement. Mais c'est pour ça que je fais surtout moi des conférences dans des lieux qui sont pas dédiés à l'art, et avec un public qui est pas du tout un public de spécialistes. Mais c'est pas grave, moi c'est ça qui m'intéresse justement, c'est plutôt d'aller. Enfin moi je suis vraiment, si je devais me définir en un seul mot, je suis agitateur culturel, tu vois vraiment. L'idée c'est de, j'ai fait des conférences dans des festivals de moto, des trucs de métal, tu vois, ou des trucs de tatouage, et c'est ça qui m'intéresse, c'est justement d'aller là où on va pas d'habitude parler d'art, et moi de rencontrer aussi des milieux, des choses, et de faire se lier tout ça. Enfin c'est quand ça rencontre la vie.
1: De toute façon je pense que c'est hyper important, et aujourd'hui c'est une grosse critique qu'on fait du monde de l'art, qui est trop séparé du monde réel, et qu'il faudrait aller dans ce sens de plus de convergence pour que ça existe aux yeux des gens, quoi.
0: Ça fonctionne fort, parce que quand tu vois Rayon, il me semble que la tranche d'âge elle est très large, qui vient de voir, ça va de l'adolescent, enfin du lycéen, ouais, au retraité. Enfin, je veux dire, tu vois, effectivement, ça fonctionne de ouf de, ouais, d'apporter ça comme ça. Et en même temps, tu ressors. Moi, c'est vrai qu'en référence, j'ai que celle sur la reptile diabolique, mais c'est vrai que t'arrives un peu déguisé en Émile et une nuit, Émile et Image, tu vois, avec une petite cape, un petit trident et tout. Et finalement, on part sur des trucs hyper précis, de bas-relief et tout, machin, mais en n'étant pas perdu une seule seconde. Ouais. Enfin, tu vois, il y a quand même. C'est, ça marche trop bien. Enfin, je trouve ça trop fou.
1: Désacraliser ce truc.
4: Ouais, ouais, complètement. Ouais.
1: Très institutionnel.
4: Mais ouais, mais parce que moi, j'ai grandi, on m'a toujours dit oui, il faut rendre la culture accessible à tout le monde. Mmh. Enfin, c'est un truc, tout le monde le dit et personne le fait,
1: ouais,
4: en fait.
1: Ouais,
4: tout
1: moi,
4: et je me dis, à un moment donné, qui c'est qui s'y colle, quoi.
1: Toi,
4: qui c'est qui. Ouais, mais c'est ça, je me suis dit. Mais je fonctionne, moi, beaucoup. Enfin, surtout comme ça, pareil, les expos que je fais, généralement, c'est des expos que j'ai envie de voir. C'est-à-dire que moi, je suis toujours le premier spectateur de mes expos. Je me dis, bah, je vais faire cette expo parce que personne va la faire. Et j'ai envie de la voir, cette expo, et j'ai envie de le faire. Et j'ai envie que ça soit accessible et que les gens comprennent. Enfin, moi, l'art contemporain, l'art en général, mais l'art contemporain en particulier, ça m'aide tellement à vivre, vraiment, à comprendre le monde, que j'ai envie de transmettre ça. Enfin, moi, je suis passionné, j'ai vraiment envie de transmettre cette passion-là. Et j'ai l'impression que ça marche, donc j'y vais à fond, quoi.
0: Bah, c'est, j'ai envie de dire, c'est. Oui, je sais, Julie, je sais, qui me fait des signes de gants comme d'habitude. Non, mais une récurrence, faut qu'on ait un fil rouge dans tous les épisodes. Bah, du coup, j'ai perdu ce que je voulais dire, je ne sais plus. Merci, Julie, bravo, cette cancel culture.
1: Non, moi, j'avais une petite question sur justement l'accessibilité. Est-ce que dans le recrutement des artistes ou de, justement dans le commissariat d'une exposition ou même le recrutement voilà, des directeurs, y a, justement, ça passe pas aussi un peu par là d'ouvrir, non pas que en simplifiant, enfin, en tout cas en vulgarisant le propos, mais aussi en ouvrant le secteur de la culture, enfin de l'art contemporain à d'autres.
4: Ouais, mais c'est un des secteurs les plus fermés qui existent. Ouais. Enfin, je veux dire, la culture, c'est un secteur, étonnamment, la culture, c'est un secteur très fermé, qui fonctionne beaucoup par vase clos, par clan, mais même dans une ville, tu vois, à Clermont-Ferrand, je vais pas me faire des amis, mais à Clermont-Ferrand, dans le milieu, il y a des clans, non, mais je veux dire, mais c'est pas des clans dans le sens où c'est pas voulu, mais il y a des esthétiques, des trucs, et donc c'est très fermé, et la direction de ces lieux, elle est encore plus fermée d'une certaine manière, c'est-à-dire qu'il y a quelques personnes qui ont des postes et qui se les passent, enfin, il y a une espèce de truc de chaise musique,

0: esthétiques qui sont pas forcément celles qui me plaisent pour me dire pensons au public. En fait, on pense pas beaucoup au public dans ce milieu. Ouais. Et c'est vraiment dommage, je pense.
1: Il y a un côté un peu ascendant, genre on conçoit une idée et après on promouvoit ça, une parole, une vision, une version de l'histoire de l'art.
0: Ouais, mais ça c'est tout le temps comme ça quand on est dans la culture, on est obligé d'avoir un truc un peu ascendant, enfin, c'est-à-dire d'avoir une idée. Après c'est plutôt comment est-ce que cette idée on la rend accessible, ouais. Comment on l'explique. Enfin c'est juste pas à faire, voilà, j'ai fait ça et puis c'est tout quoi, démerdez-vous. C'est vraiment l'expliquer, l'accompagner et puis c'est aussi travailler le temps vraiment, se dire mais voilà, une expo, quelle est l'expo qui va être après, les gens qui ont vu cette expo, comment ils vont réussir à faire un lien derrière. Enfin, c'est vraiment un truc de pédagogie. Moi, les conférences, enfin, à Rion, j'ai la salle d'expo, on fait les conférences, les gens vont voir les expos. Enfin, tout ça, ça se réunit. Moi, il n'y a pas longtemps, il y a un monsieur qui est élève à l'école de musique et qui vient un peu à mes conférences, qui m'a dit « Ah, j'étais à Venise avec ma femme et c'était pendant la Biennale. » Et il me dit « J'ai été voir la Biennale. » Il me dit « J'aurais jamais été, mais grâce à tes conférences. Enfin, » En gros, il me dit « Tu m'as tellement intrigué que j'ai fini par aller voir. » Il me dit « Bon, j'ai rien compris, mais bon, c'était cool et tout. » Et je me dis « Mais voilà, là, le job, il est fait, quoi. » C'est-à-dire que c'est quelqu'un qui aurait jamais été à la Biennale de Venise voir des trucs, ouais. Et qui s'est dit « Tiens, je m'autorise à le faire et j'ai la curiosité d'aller voir et je vais pas comprendre, ça va pas forcément me plaire, mais c'est pas grave, j'ai le droit d'y aller quoi, et ça c'est important, je pense.
2: Okay. Putain, c'est beau. Cher Jamy, il faut qu'on se mette un petit morceau. Tu nous avais ramené un petit morceau incroyable. Je vais te laisser en parler parce que l'histoire de ce morceau elle est folle. Tu nous as ramené le Joule de Thiers.
0: Ouais.
2: C'est comme ça qu'on l'a défini tout à l'heure. Est-ce que tu veux nous parler de MC Courgette?
3: Ouais, ouais, ouais. J'allais dire MC Courgette pour troller, mais non, c'est vraiment
0: c'est
3: de Thiers parce que.
0: Alors,
3: je sais pas exactement, mais.
0: Je suis pas sûr. Je pense, ouais. Enfin, selon les clips, enfin, les vidéos sur Instagram, ça a l'air.
3: J'allais dire que c'était par là-bas avec les monts et il y a une petite rivière qui passe.
0: Ouais, non, mais je pense que c'est Thiers, hein, vraiment. Enfin, mais bon, c'est pas très grave, mais c'est
2: Thiers, en tout cas. La frontière est.
0: Ouais, voilà, tu vois, ouais, c'est un truc. Mais non, ouais, c'est un type qui est apparu il y a un mois sur moi qui passais dans mon fil Instagram. C'est un rappeur de Thiers qui, je crois que sa première vidéo, elle date du 16 novembre là. Mm-hmm. Et genre, il a 1 million de vues maintenant. Et c'est, ouais, c'est complètement con, c'est un peu pourri, mais moi j'adore. Enfin, je me dis, j'aime bien les gens qui font des trucs sans se poser de questions. Je pense que lui, il s'est dit, il y a un peu, écoutez, do it yourself quoi. Genre, ouais, je sais pas faire, mais je vais le faire et je vais faire un truc marrant et ça va y aller.
3: MC circulaire, j'ai failli te l'envoyer hier et puis je pensais te l'avoir déjà communiqué.
0: Je connais MC circulaire. Ouais, c'est un peu ça. Ouais. Ouais.
3: Ah non, je l'ai envoyé à Alex du coup.
0: Mais comme il y en a un peu dans toute la région, je me dis, tiens, c'est cool, on en a enfin un dans le Puy-de-Dôme. Mais il est plutôt bienveillant, MC Courgette. Ouais, tu vois, il y a un truc, il est très.
3: Il est un petit peu,
0: je pense qu'en vrai, il est woke, quoi. Tu vois, c'est cool.
2: On l'aime déjà.
0: Voilà.
2: Bah, ça va pas durer longtemps, c'est un son qui dure 1 minute, mais on va se découvrir ça tous ensemble. MC Courgette, le son s'appelle La Roulette. Soyez prêts. On se retrouve tout de suite après dans Photoshop. À tout de suite.
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1: Et bon retour dans Photoshop, c'était MC Courgette, le son s'appelait La Roulette. Bah écoute, écoute, on n'était pas bien là, on est toujours sur Radio Campus Clermont-Ferrand, on est toujours dans Photoshop l'émission, on est toujours en compagnie de Alexandre Rocuzzo.
2: Wow.
1: Toutou.
3: Je vais la faire ajouter sur ma carte d'identité.
1: Sur ton répondeur désormais.
3: Ouais, c'est clair, j'aime beaucoup.
1: Comment ça va? On continue un petit... Eh ben non, on continue pas, on va se lancer une petite game de Photoshop. Tout le monde est pendu à tes mains, Julie.
2: C'est vrai.
1: Je sais pas où j'allais avec ça. Je sais pas où j'allais.
2: 7.
1: 7. Ouf.
2: Ah. Si, t'en as un petit peu parlé. Est-ce que tu démarches? Si oui, comment? Tout à l'heure, t'expliquais que quand t'avais un projet d'expo.
3: Eh ben non, pas, pas assez parce que c'est un vrai boulot de démarcher en fait et que.
2: En fait,
3: le
2: tu
3: coup,
2: pourrais avoir une idée
3: temps,
2: d'expo et trouver la personne qui va te t'accueillir.
3: Ouais, c'est ça. Je pourrais. Alors, je l'ai déjà fait, ça sans succès. C'est pour ça que j'ai arrêté. Enfin, sur les expos, en tout cas, j'ai arrêté. Mais j'ai quand même cette idée parce que là, j'ai un gros projet d'expo et j'ai d'ailleurs un lieu en tête. Enfin voilà, je pense que je vais démarcher de manière

0: manière un peu plus efficace, enfin essayer, mais c'est pas simple. Parce que par exemple, les artistes le font, un artiste peut envoyer un dossier, tu vois, un musée, un frac, un truc. Quand t'es commissaire d'expo, ça se fait moins. Normalement, la règle tacite, c'est d'attendre qu'on vienne te chercher, quoi. Sauf que moi, personne ne vient me chercher. À
1: un moment donné, non, mais voilà, place, hein, vois, je pense que c'est comme les artistes, hein. Il y en a qui ne marchent pas et on va pas les voir, et d'autres qui arrivent pieds dans la porte. Ouais. Et...
0: Mais c'est un équilibre hyper délicat à faire. C'est-à-dire qu'il faut le faire sans avoir l'air de crever la dalle. Et,
1: oui.
0: C'est pas simple. Mais moi, c'est surtout que j'ai pas le temps de le faire. C'est vraiment du temps, ça.
2: Et quand on vient te chercher, c'est pour faire. On te dit, ben voilà, on aimerait une expo de ça ou est-ce que t'as carte blanche?
0: Non, c'est des cartes blanches, souvent. Ouais. C'est assez rare. D'ailleurs, les peu de fois où on est venu me chercher sur des trucs très précis, je l'ai pas fait.
2: Parce c'était que,
0: trop précis. Ouais, et parce que ça me correspondait pas, en fait. Et ouais, non, je l'ai pas fait. Généralement, c'est plutôt des cartes blanches.
2: Et t'aimerais qu'il y ait qui vienne te chercher, par exemple?
0: Rachida.
2: Je suis pas sûr qu'elle écoute le podcast.
0: Mais c'est pas ce qu'on m'avait vendu. Non, je sais pas pourquoi je dis ça en plus. Mais non, mais je sais pas un lieu où il y a des moyens. En fait, c'est bête, mais moi, en tant que commissaire, le lieu qui dans où je fais l'expo a des moyens pour payer les artistes, aller chercher les œuvres, etc. Bah moi, l'expo, elle est importante. Donc c'est il y a quand même aussi un truc de se dire bah ouais, un lieu qui a un peu de thunes, c'est bien parce que ça permet de faire des choses plus importantes. Voilà. Après, moi, je sais faire avec vraiment pas beaucoup de moyens. Je sais faire aussi avec beaucoup de moyens. Ça m'est arrivé dans ma carrière de faire des biennales, des trucs comme ça.
3: Je préfère faire avec beaucoup de moyens.
0: Pas forcément beaucoup parce que au bout d'un moment, c'est pas que t'es perdu, mais ça a plus de sens. Mais un minimum, c'est bien. L'expo que j'ai fait à Châteauroux cet été, voilà, c'était cool. Il y avait des moyens, c'était confortable, il y avait une super équipe. Enfin, ça, c'était
1: un bon
0: bien,
1: budget. C'est combien à peu près pour une expo?
0: Ben 20 000. Ouais. 20 000, c'est bien. Enfin, ça dépend des expos parce que, par exemple, enfin, je dis 20 000 parce que c'est le budget qu'il y avait à Châteauroux. Et il y avait 18 artistes. Donc, ça veut dire qu'il faut payer les 18 artistes. Ouais, c'était une expo avec 18 artistes des 18 régions de France. Donc, ça veut dire qu'il faut aller chercher des œuvres dans toute la région de France. En fait, ce qui coûte cher, c'est les transports. Ouais. Là, il y avait des œuvres de Mayotte, de Guadeloupe, de trucs. Typiquement, au début, j'avais des sculptures. Ils m'ont dit, mais nous, on va pas aller à Mayotte chercher une sculpture. Donc, soit tu trouves une œuvre qui est en France. Et j'ai dit, bon, je vais prendre des vidéastes, quoi. Comme ça, ils nous ont... Non, mais c'est vrai, c'est une réalité.
1: Et le transport d'œuvres d'art
0: est c'est ce qui coûte le plus cher dans une expo. C'est les transports et la régie éventuellement, enfin la scénographie quoi. Mais ouais, autour de 20 000 c'est bien. Après voilà, je peux le dire parce qu'à Rion c'est de l'argent public, enfin c'est des comptes publics. On a 3 000 euros par expo par exemple. Ouais, et on fait des trucs super, on se débrouille. Mais en fait là-dedans il faut payer l'artiste aussi. Ouais, l'artiste, tu vois, 3 000 euros, l'artiste, une fois qu'il a acheté du matériel pour faire l'expo, qu'il a fait un transport parce que par exemple à Rion on n'a pas de transporteur, on n'a pas les moyens. Donc souvent je demande aux artistes de louer un camion s'ils peuvent, de venir avec, etc. Bah, c'est plus rien au final. Ouais. Donc c'est aussi faire en sorte que les artistes quand même à la fin de l'expo c'est un boulot quoi, qu'ils aient un peu d'argent, qu'ils soient payés.
1: Ce qui est pas courant, il me semblait, moi, dans le monde de l'art, que les artistes soient payés pour les expos.
4: C'est une volonté de plus en plus.
0: Maintenant il y a des règles, il y a quand même des règles et de plus en plus il y a une attention. Ouais. Bah, pas assez, mais voilà, il y a encore plein d'endroits où tu fais une expo puis t'as toujours un adjoint à la culture à la fin qui vient qui dit ça serait bien que vous donniez une œuvre et tout. Pourquoi? Ça sert à quoi? Enfin, c'est la même chose que tous les trucs créatifs. C'est est-ce que c'est de la visibilité?
1: Bien sûr, c'est un truc. Le monde de l'art, oubliez ça et laissez les artistes.
0: Depuis une dizaine d'années, c'est un peu mieux quand même.
1: Bah, tant mieux.
0: Ça se fait mieux. Enfin, et puis après, voilà, je pense qu'il y a toute une nouvelle génération qui arrive. Je considère plus tellement que la nouvelle génération, mais en tout cas, il y a une nouvelle génération qui arrive et qui fait vachement gaffe à ça.
4: Ouais, de plus en plus. Jusque là, j'ai l'impression que c'était un peu sous le manteau de se dire, bah justement, tu laisses une œuvre, on te l'achète au budget qu'on aurait eu pour te payer, mais c'est comme ça qu'on va faire pour te payer. On va t'acheter ton œuvre entre guillemets pour les archives ou je sais pas quoi. Et tu repars avec 400, 500 balles. Ça dépend évidemment des endroits, mais c'est un peu sous le manteau comme ça qu'ils faisaient. Là, aujourd'hui, j'ai l'impression qu'il y a vraiment une volonté de payer l'artiste, tout dans toute cette démarche aussi, d'essayer de faire des revenus aux artistes auteurs, des choses comme ça. Tu vois, c'est dans toute une volonté.
1: Mm-hmm. Je vois un peu les budgets de résidence. Et ça. Enfin, moi, le fonctionnement dont c'était après l'école d'art, c'était surtout. Qui te défraie pour qui te donne un budget pour créer une œuvre.
0: Oui.
1: Mais en général, ce budget, tu le dépenses en fait. Je faisais de la sculpture, c'est pas j'achète une toile et de la peinture, il fallait que j'achète du matériel et d'un coup, c'est très inégal sur en fonction de ta pratique et ce que tu veux faire. Ou alors tu essaies de faire une œuvre à moindre budget, mais du coup,
0: Mais oui, parce qu'il y a la rémunération de l'artiste, il y a le budget de production. Souvent dans les expositions, les artistes, ou le lieu demande une nouvelle œuvre, ou les artistes ont envie de faire une nouvelle œuvre, ça part vite. Donc, puis c'est une expo, c'est 3 mois, les œuvres elles sont immobilisées pendant 3 mois. Enfin, c'est un équilibre financier qui est assez, assez complexe, les expositions.
4: En fait, on a l'impression que c'est pas mal pour accompagner dans l'optique où l'œuvre après elle est vendue. Mais en fait, elle est rarement vendue.
0: Elle n'est jamais vendue. Voilà. Personne n'achète d'œuvre d'art.
1: La réalité,
4: donc voilà, donc c'est bien pour accompagner si tu vends ton œuvre à 15 000 derrière. Malheureusement, tu ne vends pas ton œuvre à 15 000 derrière. Donc tu n'as que ça. Et finalement, tu as été accompagné, mais tu n'as pas de quoi rentrer chez toi.
0: Mais en fait, moi, c'est ça que j'aimerais, c'est de travailler avec des lieux qui ont des budgets de production, tu vois, pour pouvoir dire aux artistes, bah ouais, il y a 10 000 euros si tu veux faire une pièce, il y a 10 000 euros, quoi. Ça, c'est bien parce que éventuellement, l'artiste, il est payé 1 000 euros, mais la pièce à 10 000 euros, après, il la récupère et elle est à lui et ça lui a permis de produire ça. Il a elle a été montrée. C'est voilà, il y a eu un truc de.
1: Une sorte de valeur marchande qui est dans les tuyaux et qui peut.
0: Ouais.
1: Mais oui, moi, c'était ça. Du coup, je faisais de la grosse sculpture de, un peu monumentale de 2-3 mètres.
0: Ah ouais.
1: Et je suis sorti de l'école et j'étais là. Bah alors, déjà, où est-ce que je vais
0: oui,
1: les
0: c'est
1: mettre
0: ça. Où est-ce que
1: qui peut acheter ça Je devais un mec à un château
0: Mais c'est drôle parce qu'il y a plein d'étudiants, d'étudiantes en art qui ont une pratique, par exemple la sculpture, et qui sortent des beaux-arts et qui se disent. Ouais, je vais faire de l'estampe plutôt, tu vois. Je vais peut-être me mettre à la peinture ou faire de la performance.
1: Moi,
0: la performance, c'est bien parce qu'il n'y a rien, mais. Ah ouais.
1: Tu vois, et du coup, je faisais que des petits trucs.
0: Ouais.
1: Et bon, il leur fallait vendre les maquettes après, ça passait chez moi.
0: Ouais. Mais après, il y a plein d'artistes qui ont réfléchi à ces trucs-là. Drôle, je donne un exemple rapide, mais il y a un artiste moi, que j'aime beaucoup qui s'appelle Gianni Motti, qui est un Suisse italien. En fait, il avait été invité un jour à faire une exposition dans un lieu. Il avait 20 000 euros de budget et il a dit bah, moi, les 20 000 euros, je vais les transformer en dollars. Ça faisait, je crois, 19 000 dollars à l'époque. Et il a fait retirer tout ça en billets de 1 dollar. Et le jour de l'exposition, le lieu était vide. C'était dans une ancienne synagogue. Il y avait des balcons. Et il a lancé 19 000 dollars en billets de 1 dollar sur les gens comme ça, donc tu vois, fascination de l'argent, les gens étaient comme des dingues, c'était génial. Il avait embauché des vigiles pour pas que les gens ramassent les billets, et après pendant 3 mois, l'expo c'était des billets de 19 000 dollars au sol où les gens marchaient sur de l'argent. C'est l'expo qui a le plus marché, ce qui est extraordinaire, et surtout ce qui est chouette, c'est que selon les règles de comment on construit les œuvres d'art, l'œuvre lui appartenait après, c'est-à-dire qu'il a récupéré les 19 000 dollars, ce qui est plutôt assez malin, mais ce qui est beau dans l'histoire, c'est qu'il s'est pas arrêté là, c'est qu'il a vendu les billets à près de 1 dollar parce que c'était une œuvre, et il les a vendus 2 dollars. Et ben il les a tous vendus, ça c'est extraordinaire. Et moi souvent, les gens me disent, mais c'est quoi comment la valeur de l'art, qu'est-ce que c'est que l'art, mais je dis mais c'est quand tu arrives à transformer 1 dollar en 2 dollars. Là t'es artiste, il y a un truc et voilà, et ça c'est un espèce de loop dans la machine, c'est assez rigolo de faire ça quoi.
4: Ah mais ça va mettre le doigt sur le truc à l'absurdité.
0: Ouais, complètement, ouais, c'est ça.
1: Et t'as pas ce truc que j'ai l'impression que t'aimes bien les gens qui sortent, tu vois, je pensais à tout à l'heure, tu parlais que tu trollais en te déguisant, etc. Mais je pensais à Maurizio Cattelan.
0: Ah bah oui.
1: Et du coup il y a ce truc un peu de faire des blagues, de casser un peu le code pour parler à des gens ou ne pas parler en tout cas à des gens très élitistes, et lui faire un gros fuck, tu vois, en leur disant je vous montre rien et je me casse
0: c'est un truc mais oui, j'aime beaucoup Maurizio. La première œuvre de Maurizio Cattelan, c'est un artiste italien qui est une des stars du marché aujourd'hui. Sa première œuvre, c'est il était invité dans une expo quelque part et il savait pas quoi faire, il a paniqué, il a attaché comme dans un film les draps de sa chambre à la fenêtre, et il s'est barré en plein milieu de la nuit. Le lendemain matin, ils sont venus le chercher et ils se sont dit tiens, c'est son œuvre. Maurizio, il a fait ça, c'est génial. Ça a été présenté comme son œuvre. Alors que le mec s'est barré, et c'est un des rares artistes qui a pris sa retraite. À un moment donné, il a dit j'arrête de faire de l'art, je prends ma retraite quoi. Et ouais,
1: c'est lui qui a fait la banane.
0: Si, après il est sorti, sinon c'est pas drôle. Enfin, c'est quelqu'un qui se met des règles pour en sortir, tu vois. Donc il a pris sa retraite, après il a arrêté. Ouais, il est revenu, il a refait des œuvres d'art.
1: Ah OK. Ah, oui,
0: pendant un moment, il avait arrêté. Ah, ouais, oui, il avait dit je sors du monde de l'art, ce qui était une catastrophe parce que c'est une des locomotives capitalistes du marché de l'art, on va dire, et du coup, il jouait avec ça aussi quoi. Mais je l'aime bien, mais parce qu'il a cet humour, ouais. Et moi j'essaye toujours de mettre, enfin, je sais pas si j'essaie, mais en tout cas, ça sort toujours comme ça.
1: Bah,
0: en fait, j'ai arrêté de lutter contre ma nature, je me rends compte que je suis comme ça, j'aime bien faire des blagues. Ouais, mais j'en ai souffert pendant longtemps parce que j'étais pas beaucoup pris au sérieux, et c'est pas un milieu qui aime beaucoup l'humour, l'art contemporain. Et je pense que ça m'a fermé plein de portes. Et là, maintenant, je suis à un certain âge où je me dis, oh, je m'en fous, en fait. Je suis comme ça. Enfin, je l'ai intégré complètement, et je suis plus en accord avec moi-même de me dire, bah ouais, je fais une conférence et je suis déguisé en Dalida Mido, tu vois, Midalida, Mivalérie Damido. Et ça n'a rien à voir avec le schmilblick, mais moi, je m'éclate. Et puis voilà, c'est pas grave, les gens le savent, ça choque personne.
2: Est-ce qu'il y a cette touche d'humour quand tu fais des critiques écrites?
0: Pas tout le temps, parce que des fois, ça s'y prête pas, mais ouais, quand même souvent. Ouais.
2: Il n'y a pas à respecter quand
4: des
2: même.
4: Des fois, l'humour dans la critique peut pas avoir un côté un peu condescendant. Des fois, il faut faire attention.
0: Ouais, c'est très compliqué. Ouais. C'est beaucoup plus compliqué à l'écrit qu'à l'oral, mais par le titre ou par des trucs, je m'en sors toujours un petit peu quand même. Ouais. Mais ça dépend. Là, j'ai fait un texte il n'y a pas longtemps. Non, il n'y a rien. Il n'y a pas une seule blague dedans. Quoi, c'est pas possible. Voilà, faut savoir s'arrêter aussi des fois quand même.
1: Mais c'est bien, ça te fait un peu du coup une patte quand même. Toi, du coup, tu es en accord avec un peu ta nature qui est ressortie. Ouais. Et oui, ça plaît pas, mais tu vois, c'est ouais, quitté. Ouais. En tout cas, si on vient te chercher, ben, on saura qu'il y a un peu ce oui. truc.
0: Oui, puis les gens le savent maintenant. Donc, si on vient me chercher, c'est un peu pour ça aussi. Oui. Quoi. Et c'est aussi c'est pour ça que je suis en accord maintenant. C'est-à-dire, avant, on venait pas me chercher à cause de ça. Maintenant, on vient me chercher parce qu'il y a ça.
1: Je dis, bon, voilà.
4: Le truc, c'est que ça ressemble un peu à quelque chose qui. C'est-à-dire que, non, lui, il est chelou, il est pas dans les codes. Et puis, finalement, quand on voit que ça marche, là, bah, finalement, lui, tu vois, il y a un truc. Mais t'as l'impression que c'est toujours comme ça.
0: Ah oui, oui,
1: le monde de l'art
0: qui s'agrippe.
4: Il faut faire un double risque, quoi. D'abord casser les trucs et après risquer le fait que ça a peut-être marché. Enfin,
0: ouais, ouais, c'est exactement double, ça. Ouais.
4: Avant de faire changer un peu la grosse machine, ça se trouve, dans 25 ans, c'est Norman fait des vidéos qui fera des critiques d'art parce qu'il soit un point de vue.
0: J'espère. Je suis pas sûr. Et moi, je ferai des vidéos sur YouTube. Très
4: clair. Avec des mineurs. Allez, ouais, voilà, allez.
0: Je vais pas le dire, mais bon.
4: C'est parti, très très. Moi, je propose une musique.
2: Eh ben, je suis d'accord.
4: T'es d'accord ouais. Putain, avec Julien, wow. C'est la même longueur d'onde. Ça, c'est bien 2026. C'est bien, ouais. c'est parce que bonne année à tous, 2026. D'ailleurs, on l'a oublié parce qu'on est en décembre 2025 encore. Mais vous écouterez ça, vous aurez déjà le ventre plein. On va se mettre un deuxième morceau avec lequel tu es venu nous voir, d'une artiste qui s'appelle Swain Vieira.
0: Swain Vieira, ouais, je sais pas.
4: Vu qu'il y avait un E à la fin, je me suis dit.
0: C'est Swain, je crois.
4: Et le morceau s'appelle Théorie. Est-ce que tu veux nous en parler un petit peu?
0: Ouais, c'est une ancienne étudiante des Beaux-Arts de Clermont qui fait de la musique que je connais pas, que j'ai jamais croisée, mais j'écoute depuis un moment. Enfin, c'est un de ses profs qui m'avait parlé de son travail. Et il y a toute une génération de personnes qui sont sorties des Beaux-Arts et qui ont fait de la musique, et je trouve ça toujours assez intéressant. Et elle fait une espèce d'électro-queer. Enfin, je trouve que c'est assez marrant, enfin, assez intéressant, c'est bien foutu. Et là, le morceau Théorie, quand on connaît le milieu de l'art, et notamment l'école d'art de Clermont, qui est très branchée sur la théorie, je connais pas ce qu'il y a derrière ce morceau, mais je peux pas m'empêcher de me dire qu'elle parle un peu de ce qu'elle a vécu aussi à l'école là et de tout ça. Et du coup, le morceau est plutôt intéressant par rapport à ça.
1: Trop bien. Si je peux faire une interlude de 2 secondes, c'est que j'ai un copain de promo du coup, qui s'appelle Geoffrey Vérine, qui maintenant est du coup assistant son à l'école, qui était musicien en même temps que plasticien, et qui a, je pense, essayé de beaucoup développer cette partie musicale en tout cas, et d'intégrer la musique dans les œuvres, et que. Ouais. Voilà, ça pouvait être monter un groupe, ça pouvait, et je pense qu'il a participé à cette génération.
0: Ouais, c'est sûr.
1: Et du coup, là, shout out et c'est cool, c'est cool que ça ouvre un peu les pratiques de l'école.
4: Très bien, c'est parfait, je bois vos paroles, les gars, pas de problème. Allez, c'est parti, on s'écoute ça et on se retrouve juste après. Ça sera Swain Vieira Théorie, on se retrouve juste après dans Photoshop. À tout de suite.

0: Et bon retour dans Photoshop. On vient de s'écouter Swan Viera. Le morceau s'appelait Théorie. 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On est toujours Photoshop. On est toujours en compagnie d'Alexandre Rocuzzo. Comment ça va?
1: Alexandre.
0: Alexandre Rocuzzo. Comment ça va le plateau? Ça va toujours bien? Enthousiasme, suicide et dépression. On commence 2026 sur les chapeaux de roue.
2: Julie, c'est parti.
0: Tout est entre tes mains.
2: 11.
0: Vous le sentez dans les auditeurs, ils commencent à savoir. Je pense que quand tu triches, il y a un espèce de truc qui est pas le même. Tu sais, quand ça fait vraiment.
2: Faut que je m'entraîne. Est-ce que t'as un truc que tu trouves surcoté ou sous-coté?
3: Ouais, les deux. Un truc sur.
2: Un truc surcoté.
3: J'ai une opinion qui est peut-être pas très populaire, mais je trouve que la beauté est vachement surcotée. Dans le sens où
0: on beauté est dans mainstream, une... tu veux dire un peu.
3: Ouais, mais non, mais c'est qu'on est dans une époque où tout est facilement beau et où on privilégie vachement la beauté. Et on est aujourd'hui dans une beauté qui est héritée du 18e, du 19e, qui est une beauté très bourgeoise en fait, et y compris dans l'art. Et je trouve qu'on remet pas trop ça en question. Et c'est facile aujourd'hui d'être dans la beauté. Enfin, tu vas dans n'importe quel resto, je le vois clairement, à un moment donné, les restos étaient tous un peu nazes, et puis tout d'un coup, tout le monde s'est mis à faire les mêmes trucs, des belles peintures, des chaises Stolix, des trucs comme ça. Et c'est une espèce de beauté généralisée qui est pas très intéressante.
0: Je trouve, pas trop.
3: Ouais, il y a rien. Et du coup, ce qui est sous-côté, c'est la poésie. Enfin, je me dis, la poésie, c'est quand même vachement plus intéressant que la beauté. La beauté, on s'en fout, ça a pas d'intérêt, c'est pénible, la beauté.
0: Bah, c'est qui dicte les codes en plus de la beauté? Elle est vraiment, ouais. Elle est subjective sans lettre, en fait. T'as l'impression.
3: Oui, parce que on est tous. Il y a une espèce d'idéal esthétique aujourd'hui qui est presque mondialisé, tu vois. Je veux dire, tout le monde rêve d'avoir une Audi, une villa sur la Côte d'Azur avec une piscine à débordement. Enfin, j'exagère un peu le truc, mais c'est ça, quoi. C'est-à-dire qu'il y a pas de il y a plus aussi de notion de beauté par rapport aux couches sociales, à la classe sociale. Avant, il y avait une vraie beauté selon les classes sociales. Les ouvriers rêvaient pas des mêmes choses que la bourgeoisie, l'aristocratie se fichait des bourgeois. Enfin, je veux dire, il y avait un truc. Et aujourd'hui, tout ça était complètement lissé. Et je trouve que c'est vraiment dommage. J'ai l'impression que dans notre univers visuel, esthétique autour de nous, on a vachement perdu en nuance, quoi. Tout est plat.
2: Bah, pour c'est moi, parce qu'on essaie de respecter des codes et des.
0: Capitalisme.
4: La société, capitalisme et une superficialité, individualisme qu'on a essayé de pousser et du coup. Homogénéise vers des trucs très superficiels.
3: Mais tu vois cette beauté instagrammable, c'est un truc, je trouve ça assez terrible. Tout le monde a les mêmes choses, c'est pas très intéressant. Ouais. Quoi.
4: Bah après l'IA qui développe ça, enfin qui en tout cas va vers ce truc des choses très lisses et tout, mais du coup on commence à revenir vers reprendre des effets un peu VHS, tu vois, ou du grain, doucement, une contre-esthétique qui revient et qui est un peu plus crade, quoi.
0: Je pense qu'il faut du temps, tu vois, si on parle de nos milieux, à un moment, il y a eu ce truc-là que tu pouvais voir sur Pinterest, tu vois, genre à un moment, tu voyais les DA, là, ça me fait penser, en gros, il y a un YouTuber, la Squeezie, qui avait sorti un kombucha, là, une boisson, et en fait, il y a une marque canadienne qui existe depuis bien plus longtemps de kombucha, qui a sorti un rebranding de sa marque, genre 2 semaines avant la sortie de celle de Squeezie, et du coup, c'est très similaire en termes de DA. Du coup, les gens ont des plagiat machin, mais tu peux pas faire une DA en 2 semaines pour copier quelqu'un. Et en fait, tu sens bien qu'il y a un truc de tout le monde a les mêmes pages Pinterest, tout le monde s'inspire des mêmes trucs. Et je pense qu'il faut un petit peu de temps. Là, on est en train d'en sortir. Justement, tout le monde sait, tout le monde s'est rendu compte qu'il faisait la même chose que son voisin. Et maintenant, il se dit, ah non, on va aller chercher autre chose. Mais il y a toujours des phases un peu cycliques. Et tu vois, sur le truc de la beauté, moi, je trouve que c'est un peu politique aussi. C'est que ça, moi, ça n'a pas changé, je trouve, ce truc où au-dessus, ils se moquent d'en dessous. Mais on a fait croire à ceux d'en dessous que s'ils travaillaient dur, ils pourraient faire comme au-dessus.
3: Ouais,
0: du coup, tu vois, il y a un truc de. Complètement, toi t'as pas besoin d'un yacht, tu vois ce que je veux dire?
3: Non, c'est ça,
0: mais on te fait croire que si tu veux en être, il faut en avoir un, enfin tu vois, c'est un truc un peu
3: mais ça se ressent beaucoup dans la notion de bon goût et de mauvais goût, parce que aujourd'hui les classes dominantes entre guillemets, c'est-à-dire des gens qui sont dans une espèce d'élite plutôt financière, pas forcément intellectuelle, peuvent s'habiller ou avoir des trucs qui sont de très mauvais goût mais qui sont de bon goût parce qu'ils sont d'une classe supérieure. Enfin, moi je vois pas mal d'instagrammeuses, de personnes qui s'habillent, mais tu vois, genre des bottes de motocross, un tutu fluo, une chapka, un gilet orange, et elles sortent dans la rue, genre ouais, trop stylé et tout, et tu te dis mais en fait si t'es clodo et tu fais ça, tu vois, tout le monde se fout de ta gueule. Mais là, parce que voilà, elle a un capital financier, intellectuel, social, etc. qui est suffisant. C'est-à-dire qu'on les couches supérieures copient un petit peu ce qui se fait de pire dans les couches inférieures. Et enfin, c'est de l'appropriation culturelle d'une certaine manière. Et je trouve que ça, c'est vraiment dommage. Et donc, je me dis, c'est bien aussi de revendiquer à un moment donné des choses qui sont peut-être moches, mal foutues et tout. Et voilà, mais qui sont là, qui existent. Enfin, genre MC Courgette, merci quoi. Merci d'exister.
0: Bah, et puis surtout, MC Courgette, par exemple, c'est facile. Enfin, c'est facile, c'est léger en termes de sens. Tu vois, je pense à Balenciaga, qu'on fait des collections là de sacs de chips, machin, comme des sacs à main et tout. Et en fait, ça se vaut dénonciateur. Mm. Mais en même temps, frère, t'es Balenciaga. En fait, c'est bien mignon de dénoncer, mais en fait, tu dénonces en rentrant 15 millions de chiffres d'affaires par semaine. Moi aussi, je dénonce. Enfin, tu vois, il y a un truc un peu comme ça. Bon, on va tous mourir de toute façon, c'est globalement.
2: Et tu parlais de poésie, du coup, plutôt de réfléchir plutôt.
3: Ouais. Alors de la poésie, pas forcément d'un point de vue littéraire, mais de la poésie dans tout. Enfin, dans l'art, il y a beaucoup de poésie, et je pense que ça serait bien qu'on réfléchisse un peu plus en termes de poésie, c'est-à-dire qu'est-ce qui amène un sens poétique aux choses, comment est-ce que, mais même que ça soit dans la mode, dans le design, dans plein de trucs, mais la poésie, c'est pas très capitalisable. Enfin, c'est-à-dire que pour le système capitaliste, ça échappe complètement à ça. Donc forcément, c'est plus trop à la mode, mais c'est dommage. Et d'ailleurs, c'est, je pense, la poésie, mettre de la poésie un peu dans tout ce qu'on fait, c'est une belle façon de résister aussi un peu.
4: C'est un peu
3: ça.
4: Le créneau de Since Nothing, du coup.
0: Il y a un petit regain, moi, je trouve, de tu vois, ma compagne aussi, elle lit un peu de temps en temps, mais justement, ça permet de piocher un peu, tu vois, quelques pages de poésie, de choses un peu, alors que c'est une grande lectrice de plein de livres très longs, très gros. Mais du coup, je trouve qu'il y a pas mal, de plus en plus, la poésie, elle revient un petit peu. Alors, ça reste très niche encore, mais effectivement, Since Nothing, ils en font un peu. T'as aussi ce délire un peu du haïku, des choses un peu comme ça qui reviennent.
4: De remettre la poésie dans le monde et d'essayer de réenchanter,
3: Non, mais vraiment, c'est ça. Mais effectivement, ça revient. Clairement, on a une écrivaine qui est quand même extraordinaire, qui est Cécile Coulon. Je ne sais pas si vous connaissez, qui fait des romans qui sont assez chouettes, qui sont plutôt basés sur le territoire, et qui fait aussi aujourd'hui de la poésie. Et je trouve que c'est bien qu'elle fasse ça, et ça fait du bien vraiment. Mais la poésie, c'est pas que littéraire, c'est aussi vraiment dans les œuvres d'art. Je pense que vous, dans ce que vous faites, il y a de la poésie. C'est aussi une façon de. Et puis la poésie, c'est pas que la beauté, les petites fleurs, tout ça. Enfin, justement,
0: c'est transmettre quelque plus, chose.
4: Mais c'est dur aussi, enfin c'est un peu une charge, tu vois, on nous dit ça repose un peu sur vous, alors que dans une époque qui est très dure, tu vois, il y a une sorte de truc, il faut aussi arriver à sortir de ça et te dire moi aussi je suis très poétique et j'ai de l'espoir, du courage, etc. En vrai on est tous un peu,
0: c'est faux,
2: ça te demande un effort plus grand que juste juger sur la beauté de ce qu'on disait tout à l'heure.
3: Mais on est tous créatifs à différents niveaux ici, et si on le fait pas, nous, personne le fera, malheureusement. Enfin, c'est un peu notre responsabilité, je pense, en tant que
4: c'est un bon message, je pense, la charge de. Mais on est aussi dans des milieux précaires. Enfin, voilà, il y a tout ce truc.
3: Forcément. Oui, si tu résistes à un moment donné, ça ne va pas t'enrichir.
0: Mais petit poète, malheureusement, et je le rappelle encore une fois, cette émission, elle dure qu'une heure. On aurait bien voulu que ça dure 50 heures de plus. Mais on est un peu limité, donc on a des petites chips apéro. Je vous engage à aller suivre Alexandre sur ses réseaux, à aller le voir, à lui proposer d'être commissaire d'expo. Et du coup, on est déjà l'heure de passer un peu aux recommandations culturelles. Je sais que tu es venu chargé avec quelques recos hyper intéressantes. Est-ce que tu veux nous présenter la première?
3: Ouais, je suis venu avec un magazine qui s'appelle Apocalypse Magazine. J'en ai amené quelques numéros là. Apocalypse Magazine, c'est un magazine de moto, figurez-vous. Je suis motard et je suis très attaché à la moto et au milieu de la moto et à la culture de la moto. Alors je sais pas trop, quand je dis ça, je me dis mais qu'est-ce que ça veut dire
0: la culture de la moto? Les gens voient des
3: bikers avec des franges, Johnny, tout ça. Moi c'est ma cam. Non, mais justement, en fait, le milieu de la moto, c'est un milieu qui est mal connu, on va dire, par les non-motards, mais qui est aussi assez mal connu par les motards eux-mêmes, parce que c'est très sectorisé. Genre les mecs qui font de la piste, vitesse, trucs en cuir et tout, les types en Harley, voilà, ils font ça. Les types qui font du motocross, ils font du motocross. Et moi, comme j'aime bien croiser les choses, quand je parle de culture moto, c'est toutes ces cultures, justement. Et la moto, c'est un objet, c'est un véhicule, mais c'est un objet qui, pour le coup, je trouvais hyper poétique, qui est vraiment un objet assez pur, parce que quand on voit une moto, on voit le moteur, on voit les roues, c'est-à-dire que tout est visible tout de suite, on sait que c'est un objet où il y a un certain danger. Enfin, moi, je circule uniquement à moto et tous les jours je pars, je me dis est-ce que je vais arriver quoi, mais voilà, ça fait partie du jeu. Et du coup, la moto a beaucoup intéressé des artistes, des écrivains, des cinéastes, voilà. Enfin, c'est quelque chose qui revient comme ça dans la culture avec un grand C de manière assez régulière. Et Apocalypse Magazine, c'est une revue qui sort donc à peu près une fois par an. C'est toujours un format différent, c'est un parti pris graphique assez fou, c'est il y a pas de pub, c'est assez dingue, et ça parle vraiment de tout ça. Donc dans le même numéro, on va avoir une un mec qui raconte un road trip qu'il a fait, je sais pas, bah, aux États-Unis en Harley par exemple. Et puis après, il va y avoir, on a donné un appareil photo à une gamine de 14 ans qui a accompagné son père dans un sidecar. Et on se dit, tiens, qu'est-ce qu'une gamine de 14 ans photographie quand elle est à moto? Moi, j'ai fait un article sur les motos dans l'art contemporain. Enfin voilà, c'est un objet qui est à l'inverse de tout ce que vous pensez pouvoir être, de ce qu'est un magazine de moto en fait. Quoi.
0: Puis ça va même jusque ce côté déroutant, je trouve qu'il va même jusqu'au format. Parce que du coup, là, t'en as trois sous les yeux. On dirait trois bouquins qui n'ont rien à voir les uns avec les autres. Et pourtant, c'est le même magazine. Donc c'est déroutant même jusque là, donc c'est hyper
3: marrant. Et puis c'est des objets d'art, enfin moi en fait ce qui me paraît dingue là-dedans c'est que il y a plus de liberté dans ce magazine qui est un magazine de moto que dans plein de revues d'art que moi je lis, tu vois. Je me dis c'est assez fou en fait, il y a une liberté là-dedans qui est assez folle et la moto est très liée voilà à cette idée de liberté, même si c'est pas toujours vrai. C'est voilà,
4: pour c'est l'initiative de c'est la personne qui fait ça,
3: il s'appelle Jérôme.
0: Je s'appelle Chéro.
3: Voilà.
4: Il fait ça tout seul.
3: Il fait ça presque tout seul, non, avec d'autres personnes, mais c'est vraiment quelqu'un qui a lancé ça et c'est un truc, c'est une aventure complètement indépendante. Voilà, il y a pas de pub. Enfin, c'est assez dingue comme objet. Ouais. Et c'est ça, je le recommande entre guillemets parce que ça peut plaire aussi à des gens qui ne font pas de la moto vraiment. C'est ça qui est intéressant. Oui. C'est aussi un magazine qui permet de parler de moto à des gens qui sont pas du tout dans cette culture et dans ce milieu-là. Et c'est ça qui est chouette en fait, quoi.
0: Ouais, et ça s'appelle Apocalypse.
3: Ouais.
2: Est-ce que tu avais une deuxième reco rapidement?
3: Oui, je voulais recommander un artiste carrément. Je voulais recommander un artiste clermontois puisque nous sommes à Clermont-Ferrand, qui s'appelle Roland Cognier. Roland Cognier, c'est quelqu'un qui a été pendant très longtemps enseignant à l'école des Beaux-Arts de Clermont-Ferrand, qui est sculpteur. Et c'est quelqu'un avec qui j'ai travaillé il y a très peu de temps là, parce que j'ai écrit un texte pour lui sur il a une œuvre qui va être installée pendant un an dans la cour de la DRAC, la Direction Régionale des Affaires Culturelles à Clermont. Et voilà, je vous invite à aller voir cette œuvre parce qu'elle sera accessible, c'est rue Pascal, elle sera accessible à tout le monde. Et c'est un artiste qui travaille ces derniers temps beaucoup la relation à la nature, aux animaux. Il travaille le bois, le métal, enfin plutôt des matériaux naturels, et il est vraiment dans une espèce de filiation d'artistes contemporains et d'artistes modernes qui ont vraiment qui sont des grands sculpteurs, qui sont des grands artistes. Et je trouve que c'est un des grands artistes qu'on a ici sur enfin sur la région de Clermont, sur le Puy-de-Dôme ou sur l'Auvergne. Et c'est doublé de enfin il se trouve que c'est aussi quelqu'un qui est vraiment sympathique, enfin qui est un être humain je trouve exceptionnel. Et voilà, ça fait toujours plaisir finalement.
0: Trop cool. Et dernier recours, tu nous avais parlé d'un lieu incroyable.
3: Ouais, un lieu, le creux de l'enfer à Thiers. Je parle beaucoup de Thiers, c'est incroyable. J'aime bien Thiers.
0: Mettons le meilleur du respect sur Thiers.
3: Mais oui, non, mais moi j'aime bien Thiers. Le creux de l'enfer, c'est un centre d'art contemporain d'intérêt national, effectivement, qui est à Thiers, qui existe depuis peut-être bien 40 ans maintenant, ou pas loin dans tous les cas. Donc c'est le seul centre d'art contemporain qu'il y a sur la région Auvergne, en fait, parce qu'il n'y en a pas d'autres. Il y a des lieux d'art contemporain, mais en centre d'art, vraiment, il n'y a que celui-là. Et c'est un endroit où il y a des expositions depuis plusieurs dizaines d'années d'exception. Ils ont fait des éditions, plein d'étudiants et étudiantes des Beaux-Arts de Clermont, ils sont passés parce qu'ils faisaient des expos avec eux. Et là, ils viennent de rouvrir, en fait. Ils ont fait des travaux, ils viennent de rouvrir et ça vaut vraiment le coup.
0: C'est un package,
3: aller,
0: hein, parce que même, oubliez même deux secondes les expos, hein, avec l'endroit, le lieu, c'est
4: ouais,
0: fou.
4: Faut découvrir, y aller une fois.
3: C'est
4: pour
3: une expérience.
0: C'est une ancienne usine de
3: coutellerie qui est dans la vallée des usines. Et donc, ça s'appelle le creux de l'enfer parce que c'est vraiment le nom qu'on donnait à ce lieu, parce que visiblement, le diable habitait sous une cascade au-dessus de laquelle on passe pour rentrer dans l'usine, en fait.
0: Ah ouais, c'est trop fort. Architecturalement, c'est à moitié construit sur la falaise. Donc, t'as un mur, c'est de la prairie à la pierre brute de falaise. Le reste est au bord de l'eau parce que ça utilisait la force de l'eau, évidemment. Donc, dès que tu ouvres une porte qui est j'imagine, en sextuple vitrage, t'oublies deux secondes et puis tout le bord,
3: il y a un bruit permanent de cascade, c'est assez fou.
0: On a l'impression d'être. Et puis, comme c'est un peu dans une espèce de gros cul-de-sac par rapport à la route, t'as l'impression d'être dans un autre lieu.
4: Il suffit qu'il y ait un peu de brouillard.
3: Ça voit pas beaucoup le soleil, ce lieu. Hein. C'est une vallée très sombre. Enfin, c'est un truc à faire, c'est une expérience vraiment.
0: Ah ouais, moi, je conseille vraiment, ce lieu est incroyable, c'est trop bien. Bah, trop cool. Et bah, écoutez, l'émission touche déjà à sa fin, c'était vraiment très très rapide. On est dans le timing, c'est beau. On va se faire un petit tour pour savoir où on peut se retrouver en dehors d'ici. Je te laisse commencer, Alexandre. Où est-ce qu'on peut te retrouver? Sur les réseaux, j'imagine, mais à l'école d'art et de musique?
3: Oui, à l'école d'art et de musique à Rion. Je fais souvent des conférences à l'Institut du Temps Libre à Clermont. Sur les routes, en moto.
0: Allez, allez, cheveux au vent. Musique à fond.
3: Johnny.
0: un loup tatoué dans le dos. Ouais. C'est lui-même. Et vous pouvez également nous retrouver, nous, à photoshop.clfd sur Instagram. Je suis au fin du trou. C'est fini. Je suis moi-même le creux de l'enfer. Un grand merci également à Gravelax Record, toujours pour l'ambiance sonore et le générique. On se retrouve dans chaque second et quatrième mardi de chaque mois. On se retrouve également dans deux semaines. On vous fait des gros bisous. C'était Photoshop. À très bientôt.
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Bienvenue dans The Black Lodge, l'émission radio pour ceux qui n'aiment pas le dimanche soir sur les antennes de Micro Rebelle 99.6 FM sur le territoire du bassin minier et Radio Campus Amiens à Amiens, comme son nom l'indique, 87.7 FM et également en DAB. Et puis vous pouvez nous retrouver également sur le site internet de Micro Rebelle et le site internet de Radio Campus Amiens. Trying Times est à la fois le titre d'une chanson et celui du nouvel album du Britannique James Blake, qui s'inscrit dans une période où l'artiste a pris son indépendance vis-à-vis des majors pour gagner en liberté créative. Donc l'album vient de sortir et la chanson Trying Times elle-même est souvent décrite comme un moment clé du disque, une balade entre soul et pop au tempo lent, très émotionnel, où sa voix au perché, hein, James Blake, est placée au premier plan. Et on écoute tout de suite donc ce titre, la piste éponyme de cet album, Trying Times, tout de suite sur The Black Lodge, sur les antennes de Micro Rebelle et Radio Campus Amiens.

Nous venons d'écouter Puertas de mi cuerpo, qui est la deuxième piste du nouvel album de Colin, alias Cecil Scott. Cet album s'intitule Libres antes del final, sorti en mars 2026. Sur ce titre, Colin nous propose un titre où la musique est pulsée, synthétique, multicouche, avec un synthé organique très actif qui figure le mouvement, la circulation intérieure, comme si le corps s'ouvrait et laissait passer l'énergie. Vous êtes toujours sur l'antenne de The Black Lodge, sur Radio Campus Amiens et Micro Rebelle. Et on va continuer tout de suite ce programme avec Soft Me Now, qui est un titre jazz expérimental et contemplatif, composé par le cultissime saxophoniste new-yorkais John Zorn, issu de son album Sing Me Now Asleep, sorti comme à l'accoutumée sur son label Tzadik Records. Il met en vedette Bill Frisell à la guitare, Kenny Wolsin à la batterie, Carole Emmanuel au marimba et Ikwe Mori aux sons électroniques au clavier. On écoute tout de suite ça sur Radio Campus Amiens et Micro Rebelle, tout de suite dans The Black Lodge.

Vous êtes toujours sur l'antenne de The Black Lodge, sur Micro Rebelle et sur Radio Campus Amiens. Nous venons d'écouter le titre First Ritual, qui est le premier morceau de l'album Rituals of the Last Dawn de Saba Alizadeh, un compositeur iranien virtuose du kamanché, un instrument séculaire d'origine perse. Ce titre fusionne tradition persane classique et expérimentation avant-gardiste avec la guitare et l'électronique de Pietro Caramedi. Voilà, j'en profite pour dédier ce morceau au peuple iranien qui souffre hein, actuellement, vous n'êtes pas sans savoir, en ce contexte de guerre. Et on va se quitter avec le titre, nouveau titre du groupe Dead Can Dance, donc Lisa Gerrard et Brendan Perry. Ce titre s'intitule Our Day Will Come. Il est sorti il y a quelques jours hein, sur Bandcamp. Ce titre est une traduction directe d'un slogan républicain irlandais que je ne me hasarderai pas à prononcer, qui signifie littéralement « Notre jour viendra ». Ce titre exprime l'espoir d'une Irlande unifiée et libérée de la domination étrangère. Et Dead Can Dance indique que la chanson est dédiée également aux aspirations nationales palestiniennes et qu'elle vise à exprimer une solidarité entre les luttes irlandaises et palestinienne contre la colonisation et l'oppression. Et le groupe a décidé donc de sortir du système des plateformes de streaming et de proposer ce titre en vente directe sur la plateforme Bandcamp. Et un tiers des recettes du single est reversé directement à MIP, Medical Aid for Palestinians, une organisation d'aide médicale aux Palestiniens. Donc je vous laisse en compagnie de ce titre de Dead Can Dance. Et sachez également que ce titre est annonciateur d'une série de titres qui sortiront sur la plateforme Bandcamp. Voilà, moi je vous dis à la semaine prochaine pour de nouvelles aventures. Et je vous laisse en compagnie de la programmation musicale de Micro Rebelle et de Radio Campus Amiens. À ciao, à la semaine prochaine.

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13: Bonsoir, bienvenue à l'écoute de ce nouveau vertige musical qui nous emportera d'un titre à l'autre ce soir, uniquement guidé par les évocations et les influences qui voyagent entre les morceaux et qui connectent les artistes entre eux. Pour ça, rien de mieux que de commencer par l'actualité d'un musicien qui est déjà beaucoup apparu dans notre programmation et qui est du genre à en avoir pas mal, des influences, au point de les recracher dans ses propres compositions, tout autant que dans son travail en tant que producteur de Lana Del Rey, Taylor Swift ou Sabrina Carpenter. Ce soir, dans Vertigo, il faut qu'on parle de Jack Antonoff, qui avec son projet Bleachers s'apprête à sortir une fois encore ce qui sera assurément l'un des albums les plus importants de l'année 2026 et pas que. Surtout, avec Bleachers, c'est très facile de se lancer dans un voyage musical sans fin parce que c'est toujours particulièrement chargé, aussi bien musicalement que dans la qualité de l'écriture. Et on peut commencer tout de suite avec des habits de mariage un peu sales.

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1: Dirty Wedding Dress, un des singles les plus impressionnants de Bleachers, porté par Jack Antonoff. Et bien sûr, quand on entend ce genre de choses, le premier nom qui vient en tête le plus rapidement, c'est celui de Bruce Springsteen. Antonoff vient lui aussi du New Jersey et surtout, il n'a jamais caché son admiration absolue pour le boss, bien au contraire, il a même carrément collaboré avec lui dans le génial Chinatown, il y a quelques années, qui semble sortir tout droit d'une version alternative de nos années 80. L'écriture des personnages et de toutes ces anecdotes surréalistes balancées dans un storytelling très imagé, ça n'a rien à envier à Monsieur Springsteen, mais on est loin d'une pâle copie pour autant. En fait, Antonoff a surtout saisi quelque chose de l'ambiance si particulière d'un groupe qui sait tenir la scène, le live, à la manière d'un incontournable E Street Band qu'on sent totalement calibré pour donner l'impression que les choses s'improvisent alors même que rien ne dépasse. Et pour capter ça, il n'y a pas besoin d'un gros dispositif. Prenez par exemple ce son très brut de saxophone sans effet qui me rappelle celui d'un certain Clarence Clemons, alias Big Man, il y a de ça de très nombreuses années, au tout début de la carrière de Springsteen sur les ondes de nos confrères de WBCN-FM à Boston le 9 avril 1973. Rosalita.

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Même en acoustique, dans un dispositif réduit, on a une bonne idée de l'énergie de Springsteen et de comment elle a pu ressortir dans un titre de Bleachers en 2026. Et Springsteen, il puisait déjà dans l'énergie débordante de ses propres idoles, de la dégaine d'Elvis Presley à la déferlante des paroles d'un Bob Dylan dans Highway 61 Revisited.

L'électricité du groupe, la surdose de paroles et l'ambiance unique d'Highway 61 Revisited, c'est bien l'une des matrices du son d'un Springsteen ou de Bleachers, et pour le premier c'est tellement une évidence qu'il a fait partie de ces quelques artistes qu'on surnommait les nouveaux Dylan au début des années 70. Mais là, niveau influence, c'est un peu facile. Si on se concentre sur le texte, on peut se tourner vers un autre songwriter, bien moins connu en France qu'aux États-Unis, et qui a pourtant un gros rôle à jouer dans toutes ses influences. Nous voici en 1971, à l'écoute du très très grand John Prine, Hello in There.

des artistes contemporains de Bob Dylan, Prine restera certainement comme l'un de ceux qu'il dira admirer le plus, en témoigne le très bel hommage qu'il lui a rendu après sa mort du Covid en 2020. Et si on cherche des musiciens dont l'influence va s'imprégner chez les uns et les autres, on peut s'intéresser à certaines collaborations, en studio auprès de Dylan dans les années 80 ou sur scène à la fin des années 70 chez Springsteen. Le nom qui revient, c'est celui de Tom Petty, dont la technique et les idées sont tellement en avance sur leur temps qu'elles vont poser les bases du rock et du grunge des années 90 qui vont à leur tour poser les bases d'un son comme celui de Bleachers. Quoi de mieux que Full Moon Fever avec George Harrison et Mike Campbell à la guitare, Jeff Lynne à la basse et l'un des plus grands rockers de tous les temps qui avance encore et encore sans jamais reculer, I Won't Back Down.

Vous êtes toujours à l'écoute de Vertigo sur les Radio Campus, et ce soir on se laisse aller d'un morceau à l'autre, au fil des influences entre les artistes. Comme toujours, vous pouvez réécouter cette émission en podcast sur la page SoundCloud de Radio Campus Bordeaux. Pour cela, vous pouvez également nous rejoindre sur les réseaux pour ne rien rater de notre actualité à la page Vertigo Radio Campus. Dans l'album Full Moon Fever, on retrouve aussi Ringo Starr et un certain Roy Orbison, une autre

Légende à l'influence colossale qui côtoyait Petty à la même époque dans un autre projet, celui du supergroupe le plus super de tous les temps par son casting, puisqu'il réunit Orbison, Petty, Lynn, Harrison et je vous le donne en mille.

0: End of the Line par les Traveling Wilburys, qui réunit certaines des plus grosses personnalités de l'histoire de la musique à la fin du XXe siècle. Et je viens de lire que Petty a refait parler de lui à plusieurs reprises par la suite avec sa chanson I Won't Back Down, qu'on écoutait tout à l'heure, notamment en 2015, pas très longtemps avant sa mort, lorsqu'un certain Sam Smith devra lui céder à lui et Lynn des droits d'auteur à cause de la ressemblance assez flagrante entre la mélodie de leur chanson et de son célèbre Stay With Me. Juridiquement, c'est toujours un casse-tête absolu parce qu'il est à peu près impossible de vraiment déterminer l'influence réelle de la musique dans la tête d'un artiste, au point de savoir s'il commet un plagiat ou non, et des exemples comme ça, il y en a des milliers. La preuve, c'est que quand j'écoute End of the Line, le It's Alright, chanté en chœur, me rappelle celui de Rick Nelson dans Garden Party. Le 15 octobre 1971, Nelson participe à un concert-événement aux côtés de Chuck Berry, Bo Diddley et Bobby Riddell et il quittera la scène précipitamment après avoir eu l'impression de se faire huer par tout le public alors qu'en réalité, il semblerait que les gens en fait se plaignaient de la sécurité sur place. Pour autant, l'événement se transformera en une chanson qui restera célèbre dans sa discographie et qui raconte comment il a vécu l'événement lui-même, avec là aussi, comme par hasard, la présence en coulisses de Yoko Ono et John Lennon, ainsi que d'un nouveau collaborateur de Bob Dylan, George Harrison.
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ne sais pas si certaines idées sont restées dans la tête d'Harrison jusqu'à son travail avec les Traveling Wilburys, mais c'est comme ça qu'on retrouve le It's Alright Now, qu'on peut aussi entendre par ailleurs, tout comme ces accords qui descendent, un classique de la folk et du rock, qu'on entendait déjà en 1965 dans Bringing It All Back Home de Dylan, voici

Dans She Belongs to Me, on entend aussi les influences musicales de tout ce beau monde, évidemment. Et si on reprend la descente d'accords de tout à l'heure, on peut rejoindre le groupe The Band, qui avait accompagné Dylan peu de temps après 65 et qui ont définitivement marqué, eux aussi, l'histoire de la musique avec The Weight.

Voilà pour The Weight, dont on avait déjà passé la version du film de The Last Waltz, réalisé par Scorsese dans les années 70, et sur laquelle se rajoutait le groupe de voix soul et familiale que sont les Staple Sisters et leur père Pops. Dans les années 2010, on retrouvait Mavis Staples, qui tourne encore beaucoup aujourd'hui en solo, à 86 ans maintenant. À l'époque, elle s'apprêtait à reprendre The Weight, comme dans le film, mais avec le chanteur anglais Nick Lowe et le collectif Wilco, projet du musicien Jeff Tweedy. Je vous conseille la superbe vidéo de leur répétition en coulisses dans une toute petite loge, c'est encore sur YouTube et c'est un régal. Tweedy a toujours revendiqué son héritage de Prine, Dylan et The Band, et ça s'entend évidemment dans l'album phare de Wilco, Yankee Hotel Foxtrot, et de superbes morceaux tels que Jesus, etc.

J'ai beau être physionomiste, je dois reconnaître qu'il m'est déjà arrivé de confondre Jeff Tweedy avec ses cheveux en pétard, sa barbe grisonnante, ses chemises à carreaux et ses lunettes, avec Adam Grant du Ciel, ses cheveux en pétard, sa barbe grisonnante, la chemise et les lunettes, tout pareil. Seulement Grant du Ciel, c'est le leader de The War on Drugs. Il n'a pas tout à fait le même son que Wilco, mais définitivement beaucoup d'influence en commun, à commencer par Bob Dylan, qu'il invoque avec son Desolation Row dans les paroles « I don't live here anymore ».

Je pense qu'on ne pourra pas mieux mélanger l'esprit Bleachers, Dylan et Springsteen avec cette chanson de The War on Drugs. Donc la boucle est bouclée ce soir, le temps pour nous de conclure sur les influences en se tournant vers le jeune artiste qui a enflammé Internet l'année dernière avec ses chansons engagées à la guitare, tellement portées sur un piédestal dans la longue lignée des héritiers de Dylan qu'on lui laissera faire un festival folk de Newport en électrique comme 60 ans plus tôt. Il s'agit bien sûr de Jesse Wells, dont l'engagement se fera sentir dans de nombreuses villes des États-Unis, avec malheureusement récemment des actualités tragiques et un gouvernement qui fournisse beaucoup de matière à protestation. Ce soir, je vous laisse donc avec Jesse Wells et l'immense John Baez, forcément, pour terminer notre vertige, et j'espère vous retrouver prochainement pour un nouvel épisode.

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1: Bonsoir, bonsoir, bonsoir, merci d'être à l'écoute de Campus. Sildric au micro et pour vous passer du son pendant une heure. Au programme de Riposte ce soir, une sélection qui donne de la voix en s'oubliant autour d'Oblivion Seekers, le nouvel album du compositeur nord-américain Ben Vida qui vient de paraître sur le label français Shelter Press. Ben écoute, c'est Campus, c'est l'émission Riposte, on est ensemble jusqu'à 23h. On commence tout de suite avec le morceau qui ouvre le nouvel album de Ben Vida. Le morceau se nomme Be Your Own Abyss.

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Nous avons débuté cette émission avec le morceau Be Your Own Abyss, tout un programme que ce premier morceau du nouvel album de Ben Vidal, l'album Oblivion Seekers, qui vient d'apparaître sur le label Shelter Press. Ben Vidal est un musicien-compositeur new-yorkais, né en 1974. Depuis quelques années, il travaille le langage comme source principale. Il est parti du constat que le langage, à part être un ermite, le langage était aux alentours et autour de tout le monde, et de manière très présente et très forte, et qu'il pouvait y avoir une saturation du langage. Tout comme il peut y avoir une saturation de la musique lorsque l'on se promène et qu'on entend des jingles et des musiques qui sortent des échoppes. Et il y a aussi la saturation du langage, de ces conversations que l'on capte, de ces gens qui parlent au téléphone, de ces... Bref, il y a ce langage familier, mais qui est comme un bruit de fond, que parfois on oublie, que parfois on n'entend plus, que parfois on ne fait plus attention. Et c'est cette saturation que Ben Vidal a choisi de travailler, et de travailler de forme musicale. Alors, ça prend son apogée sur ce nouvel album Oblivion Seeker, avec la méthode qui suit. Des phrases qui sont très courtes, qui généralement ne forment pas un récit, qui n'ont pas de rapport l'une avec l'autre, qui sont sur chaque morceau scandées par deux voix, l'une féminine, l'autre masculine, à l'unisson, de manière très très neutre, et qui ont pour but de structurer le morceau, de donner une cadence, de donner une rythmique. On est loin du spoken word où généralement la voix est habitée, le texte est déclamé avec passion. Là, on est vraiment de manière très très neutre, voire chirurgicale, avec cette voix, ce qui raconte des choses que parfois on écoute, que parfois on n'écoute pas, que parfois on oublie, pour se focusser sur cette musique qu'il y a derrière, ce mantra musical faussement répétitif, mais à fond évolutif, et qui forme le plus bel écrin à cette expérience sonore que ce nouvel album de Ben Vidal, Oblivion Seekers, composé de 4 morceaux qui durent une quarantaine de minutes. On en écoutera 3 ce soir. Ben Vidal, musicien nord-américain. Ben Vidal, la première fois que l'on l'a croisé, c'était à la fin des années 90, début 2000, puisque avant de poursuivre brillamment une carrière de compositeur en solo, il joua dans de nombreux groupes, et notamment dans le projet Tone and Country, Tone and Country Quatuor minimal et répétitif chicagoin, composé donc de Ben Vidal, Jim Dorlin, Joshua Abrams et Lee Spain. Leurs derniers albums étaient parus sur Free Jockey, et notamment ce merveilleux album Come On, paru en 2002, sur lequel on retrouvait le morceau The Bells, que l'on a écouté un instant. On va rester sur le label chicagoin Free Jockey avec leur dernière sortie, nouvelle signature pour le mythique label. Il s'agit du trio nord-carolinien Setting. Un trio qui nous propose une musique joyeuse et synthétique. Leur deuxième album se nomme Setting. C'est le premier pour le compte du label Field Jockey. Et on va tout de suite écouter le morceau Ribbon of Moss. Bonne écoute, c'est Campus, l'émission Riposte, on est ensemble jusqu'à 23h.

0: 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Nous avons écouté le trio nord-carolinien Sitting avec le morceau Ribbon of Moss, extrait de leur deuxième album Sitting qui vient de paraître en avril dernier sur Feel Jockey. Sitting, c'est un trio composé de Joe Westerlund, Nathan Bowles et Jaime Fenley. Au synthé, percussion et banjo. Ça fait longtemps qu'on n'a pas écouté du banjo dans l'émission. Je me suis dit, tiens, pourquoi pas un peu de banjo. Et on connaît surtout Jaime Fenley, puisque c'est aussi l'homme qui se cache derrière le pseudonyme de Mind Over My Words. Mind Over My Words, dont le dernier album Particles, Speds and Pods, est paru en début d'année sur le label byzantin Hands in the Dark. Ce fut d'ailleurs l'un de nos albums de la semaine. On s'en est écouté ce soir un nouvel extrait, le morceau Organolithique. Puis nous sommes revenus à notre album de la semaine de cette semaine, le nouvel album du compositeur new-yorkais Ben Vida. L'album Oblivion Seekers, qui vient de paraître sur le label français Cheddar Press. Le morceau, c'était New Distortions Properties. Il y a beaucoup d'invités sur ce nouvel album de Ben Vida, et notamment les compositrices belges Christina Vanzo et Felicia Atkinson qui viennent poser leur voix. Et justement, Christina Vanzo et Felicia Atkinson, elles ont collaboré récemment. Elles ont sorti un album qui se nomme Reflections Volume 3 Water Poems, un album paru sur Revenge International. Et on s'est écouté le morceau A Secret, extrait de cet album. Comme vous avez pu l'entendre, les voix étaient utilisées de manière totalement différente. On va rester sur le label Shelter Press avec un extrait d'un album qui vient de paraître, un mini-album. L'année dernière, en avril 2025, Shelter Press sortit le premier album de Elina Glass. Elina Glass, c'est une musicienne d'origine australienne qui a vécu à Portland avant de s'installer à New York, qui chante et joue du piano, qui a appris la musique en étudiant les standards de jazz et qui donnait ses premières compositions au public sur son premier album I. Un an plus tard, un mini-album sort, il se nomme E at Home, et ce sont en fait des versions alternatives, des versions presque démo de certains morceaux de son premier album, enregistrés sur un vieil enregistreur à bande des années 70, qui donne un grain, une fragilité, une solennité au morceau d'Eliana Glass, que vous allez pouvoir tout de suite apprécier sur le morceau Good Friends Call Me. I, extrait de I at Home, donc ce mini-album d'Eliana Glass qui vient de paraître sur Shelter Press. Bonne écoute, c'est Campus, c'est l'émission Riposte, on ensemble jusqu'à 23h.
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1: 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C'est pour ça que je passe jamais des morceaux où ça chante, puisque je ne sais jamais où parler à la fin pour vous dire bonsoir. Tant pis, on va parler par-dessus. On a écouté Eliana Glass avec le morceau Good Friends Call Me He, version alternative de ce morceau paru sur son premier album I en 2025, version alternative que l'on retrouve sur le mini-album I at Home qui vient de paraître il y a de cela quelques semaines sur Shelter Press. Puis on est resté sur le label français avec un extrait d'un album sorti en l'automne 2025. La poussière sonique du musicien californien John Porras, ex Barnhall, avec le morceau Aklis, extrait de l'album du même nom, Aklis. Et puis on est resté sur Shelter Post avec un troisième et dernier extrait pour ce soir de cet album, album de la semaine, le nouvel album de Ben Vida, l'album Oblivion Seekers, dont nous écoutons actuellement le morceau And Make a World. Voilà, Riposte, c'est fini pour ce soir. Je vous donne rendez-vous la semaine prochaine, toujours le mardi, toujours à 22h, toujours sur Campus 92.2. D'ici là, passez une bonne semaine et tout d'abord une bonne fin de soirée à l'écoute de nos ondes, avec dans quelques secondes la programmation musicale et nocturne du 92.2. Allez, bye bye, faites de beaux rêves. 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
2: 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Il est minuit.
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1: 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Il est 2h.
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